0: Citez-moi une œuvre de Corneille, s'il vous plaît.
1: Une œuvre de Corneille. Allons vite, chaque jour comme le dernier.
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1: Non, j'ai rien sur moi, là.
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1: T'inquiète pas, je sais pas.
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1: Non, je vois pas de quoi tu veux parler.
0: L'odeur ira 150 en plus, je pense. On la met sur la même note,
1: hein?
0: Eh ben non, c'est une bonne matinée, tout ça.

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2: Bonjour à tous, ici Teva dans Matraque Bien-Aimée. Aujourd'hui, je suis très heureuse de vous parler d'une artiste que j'aime beaucoup et que je suis depuis pas mal d'années maintenant. Il s'agit de Sheng, et 2025 c'était plutôt son année. En plus d'être montée sur la scène du GP Explorer et des Solidays, elle a fait sa première tournée. Et en fin d'année, elle nous a sorti une réédition de son album « Je suis pas celle », cette fois-ci, je suis toujours pas celle. Sa musique nous plonge dans un univers girl power à la DA Rose, avec strass, fourrure et faux ongles, où les garçons sont boring pendant que les filles sont en train de clubbing. J'aime beaucoup la qualification qu'en fait le média Street Press, qui décrit les sons de Sheng comme de l'hyperpop intime et décomplexé, entre légèreté et message politique. Ce magazine l'a d'ailleurs mis dans le top 10 des personnalités à suivre en 2026. Mais effectivement, si Sheng sait beaucoup de second degré et d'attitude, ça ne l'empêche pas de parler de bisexualité, de violence sexuelle dans le rap et de participer à des concerts de soutien à la Palestine. L'artiste s'inscrit aussi dans une histoire marquée par les discriminations subies par ses parents. Son père a fui la guerre au Liban dans les années 70, tandis que sa mère a quitté la Chine dans les années 90. Sheng, qui signifie d'ailleurs « espérance », revendique cet héritage en rappant parfois en mandarin. Bref, tout le monde devrait avoir la chance d'écouter Sheng. Elle vous fait sentir puissante, stylée et vous fera toujours plus aimer les femmes. Tout de suite, on écoute son titre « Girls Clubbing, Boys Boring », issu de son album « Je suis toujours pas celle », sorti chez le label Syndicate Records, c'est Sheng sur Prune 92 FM.

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je donne ordre à nos gendarmes d'intervenir. Parce que si vous me dites aujourd'hui, monsieur Sportouche, que l'État français et le ministère de l'Intérieur est incapable de mettre fin à une boum qui comprend 2000 punks à chiens, alors c'est extrêmement inquiétant pour la sixième puissance mondiale. Enfin, personne n'a eu l'idée de couper.

0: votre attention, s'il vous plaît. Il est désormais interdit à tous les Français ayant voté pour le Rassemblement National de profiter des bienfaits de toute activité relative aux choses suivantes.
1: Des intermittents que tu voulais pas.

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1: Mais s'il y a bien un endroit où il n'y a aucune règle, c'est bien dans la création artistique. Il y en a déjà bien assez partout ailleurs. De toute manière, il faut de tout. Des gens pour exceller et d'autres pour être libres.

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1: Bonjour à tous, ici Teva dans Matraque Bien-Aimée. Aujourd'hui, je suis très heureuse de vous parler d'une artiste que j'aime beaucoup et que je suis depuis pas mal d'années maintenant. Il s'agit de Sheng. Et 2025, c'était plutôt son année. En plus d'être montée sur la scène du GP Explorer et des Solidays, elle a fait sa première tournée. Et en fin d'année, elle nous a sorti une réédition de son album « Je suis pas celle », cette fois-ci, « Je suis toujours pas celle ». Sa musique nous plonge dans un univers girl power à la Dea Rose avec strass, fourrure et faux ongles où les garçons sont boring pendant que les filles sont en train de clubbing. J'aime beaucoup la qualification qu'en fait le média Street Press qui décrit les sons de Sheng comme de l'hyperpop intime et décomplexé entre légèreté et message politique. Ce magazine l'a d'ailleurs mis dans le top 10 des personnalités à suivre en 2026. Mais effectivement, si Sheng sait beaucoup de second degré et d'attitude, ça ne l'empêche pas de parler de bisexualité, de violence sexuelle dans le rap et de participer à des concerts de soutien à la Palestine. L'artiste s'inscrit aussi dans une histoire marquée par les discriminations subies par ses parents. Son père a fui la guerre au Liban dans les années 70, tandis que sa mère a quitté la Chine dans les années 90. Sheng, qui signifie d'ailleurs « espérance », revendique cet héritage en rappant parfois en mandarin. Bref, tout le monde devrait avoir la chance d'écouter Sheng. Elle vous fait sentir puissante, stylée et vous fera toujours plus aimer les femmes. Tout de suite, on écoute son titre « Girls Clubbing, Boys Boring » issu de son album « Je suis toujours pas celle » sorti chez le label Syndicate Records. C'est Sheng sur Prune 92 FM.

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7: Ce qui n'a pas tellement changé, mais ce qui s'est renforcé, c'est l'aspiration des Français. Qu'est-ce que nous demandent aujourd'hui les Français? 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Et moi, je l'assume. 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Et moi, ce que je ne veux pas, c'est que obtenir des papiers en fraudant la loi française, en passant illégalement nos frontières, soit plus simple et plus rapide que obtenir des papiers légalement.
1: Dans le désordre, vous venez d'entendre Jacques Chirac, Raymond Barre et Bruno Retailleau. Et oui, vous l'aurez certainement deviné, ce mois-ci, on se penche sur le thème omniprésent dans les discours politiques et incontournables des plateaux de talk show, radio ou télé. On se penche sur la question migratoire. Aujourd'hui, on vous propose d'aller voir derrière la gestion prétendument rationnelle des flux mis en œuvre par les politiques migratoires depuis plusieurs décennies. Pour ce faire, nous échangerons avec Thomas Lacroix, directeur de recherche au CNRS en géographie, qui nous apportera un éclairage historique et géographique sur la question. Nous dresserons ensuite le portrait du GISTI, groupe d'information et de soutien aux immigrés, avec l'aide de Violaine Carrère. Vous pourrez également entendre de nombreuses chroniques pendant cette émission, celle de Thomas, qui nous parlera des représentations de la migration au cinéma, Élise, nous invitera à réfléchir sur la notion d'intégration, cet entre-deux entre assimilation et multiculturalisme. Dans sa chronique littéraire, Emma nous fera découvrir un roman d'Estelle Sarah Bull. Enfin, Jean-Pierre nous entraînera dans un voyage historique retraçant l'évolution du droit du sang de la Rome antique à nos jours. Bonjour Thomas Lacroix.
8: Bonjour.
1: Vous êtes directeur de recherche au CNRS en géographie. Vous travaillez notamment sur les relations entre migration et développement, sur la mémoire diasporique. Vous vous êtes intéressé également aux mobilisations des villes et des réseaux de villes sur les questions justement de migration et d'intégration, et particulièrement leur place dans la gouvernance globale des migrations. On s'est basé sur quelques articles et quelques ouvrages que vous avez écrits sur le sujet et dont on mettra les références sur la page de notre émission. Pour commencer, si vous voulez bien nous définir pour vous l'immigration.
8: Alors l'immigration, c'est un terme lui-même qui a plusieurs niveaux de sens. Le sens, disons, du dictionnaire ou le sens légal, on va dire. Un immigré est une personne qui est née à l'étranger et qui a changé de pays de résidence. Ce n'est pas forcément un étranger. Il faut distinguer de l'étranger qui est de nationalité étrangère, alors qu'un immigré peut être né à l'étranger, être venu s'installer dans un autre pays et avoir acquis la nationalité du pays. Il y a à peu près 240 millions d'immigrés dans le monde, selon l'ONU. Le terme d'immigré, c'est un terme générique qui recouvre une très grande diversité de situations.
1: Est-ce qu'il y a des grands flux migratoires, des grandes tendances historiques?
8: Pour ce qui est de la France est un très vieux pays d'immigration. C'est un pays d'immigration au moins depuis le 19e siècle. L'histoire moderne de l'immigration en France, c'était d'abord des flux qui étaient en provenance des pays frontaliers. Donc c'est des populations qui venaient travailler dans les zones frontalières. Par exemple, on trouve des Espagnols dans les régions du sud-ouest. Et puis petit à petit, cette migration frontalière européenne a été peu à peu substituée par les travailleurs en provenance des anciennes colonies, du Maghreb essentiellement, mais aussi d'Afrique de l'Ouest, dès le début du XXe siècle. Petit à petit, à partir de la Deuxième Guerre mondiale, il y a une espèce de substitution qui s'est opérée. Aujourd'hui, la migration contemporaine vers la France, elle est extrêmement diversifiée. Parce qu'à cette immigration, disons, historique, il faut aussi ajouter une forte immigration européenne. Presque la moitié des immigrés qui franchissent la frontière pour venir s'installer en France sont en provenance d'un autre pays européen.
1: Avant le 19e, on ne mesurait pas de la même manière. Est-ce que c'est aussi parce que c'est le début du nationalisme, peut-être ? Et est-ce que ça correspond ou pas aux premières politiques migratoires également ?
8: Si vous voulez, l'immigration au sens international du terme est devenue une question politique avec la construction des États-nations, et bien évidemment. Les premières dispositions politiques ou administratives pour contrôler la mobilité humaine, l'objet c'était d'abord les migrations internes. L'ancêtre du passeport et des papiers d'identité étaient des carnets qui étaient attribués aux personnes qui étaient mobiles à l'intérieur du territoire français. Sous Napoléon par exemple, donc ça concernait les travailleurs saisonniers, des colporteurs, etc. etc. La question de la migration internationale est venue après en fait. Les premières dispositions régulaient l'afflux des travailleurs, c'est après la Première Guerre mondiale, avec la création de l'Office national migration, par exemple. Dans l'histoire du pays, dans l'histoire de France, c'est quand même, ça s'est étatisé cette question de l'immigration relativement récemment. Pendant très longtemps, c'était une question de régulation du marché du travail, une question d'affaires sociales. D'ailleurs, le ministère des Affaires sociales était en pointe dans la question de la gestion des immigrés. C'est devenu une question de sécurité intérieure relativement récemment, finalement, à partir des années 90. Le premier tournant, c'est évidemment la suspension de l'immigration de travail en 74. Notamment avec la montée du Front National est devenue une question électorale. Et ensuite, avec à partir des années, milieu des années 80, avec l'imposition des visas. La dernière étape, c'est l'européanisation des politiques migratoires. C'est devenu une compétence européenne à partir du traité d'Amsterdam. Enfin, d'abord, il y a eu évidemment le traité de Maastricht et la mise en place de Schengen. Mais la politique migratoire est devenue vraiment une compétence européenne à partir du traité de Maastricht en 97. Et à partir de ce moment-là, il y a une espèce de division du travail qui s'est faite entre l'Union européenne et les États membres sur les questions migratoires.
1: Qu'est-ce qui est du coup du ressort des différents échelons justement dans la politique migratoire entre Europe, États, et puis du coup après on pourra aller vers les villes aussi si vous voulez bien.
8: La définition des visas, le visa Schengen, est définie par l'Union européenne. Ensuite, c'est les États membres qui attribuent les visas Schengen. L'Union européenne aussi a également en charge la question de la gestion des frontières. Mmh. C'est une compétence partagée parce que les États utilisent également les gardes-frontières, alors que l'Union européenne utilise beaucoup, s'appuie sur une agence qui s'appelle l'agence Frontex. Les cadres sont définis par l'Union européenne et par contre, la mise en œuvre effective est la responsabilité des États. Ensuite, effectivement, ils ont un pouvoir discrétionnaire sur à qui ils l'attribuent. En fonction de leurs besoins, en France, on essaye de mettre en place des listes des métiers en tension. Chaque État essaie de définir la façon dont il va attribuer ses visas. Une fois que les migrants sont arrivés, là encore, c'est un peu du même ordre. C'est-à-dire que c'est l'Union européenne qui définit un cadre et les pays qui vont réguler le séjour en fonction de leurs spécificités locales, et notamment en fonction de leur philosophie d'intégration. Donc la nationalité, l'attribution de la nationalité relève aussi également de la régulation du séjour des migrants sur le territoire des pays d'accueil. La politique d'asile européenne, elle est régulée par les accords de Dublin, notamment le principe de pays de première entrée, c'est-à-dire qu'un demandeur d'asile qui accède au territoire européen doit faire sa demande d'asile dans le pays par lequel il est rentré. Si la personne ne demande pas l'asile dans ce pays-là et va la faire dans un autre pays, par exemple l'Allemagne, l'Allemagne peut très bien dire bah non, selon la règle européenne, vous devez demander en Italie, donc il est renvoyé en Italie. Ce cadre, il est aussi en accord avec la Convention de Genève qui a été signée par l'ensemble des États membres de l'Union européenne, qui aussi également pose des principes comme un système pour demander l'asile et accéder à un statut de réfugié, la possibilité de faire un recours si l'asile est refusé, et puis aussi le principe de non-refoulement. Hein. L'État n'a pas le droit de refouler à la frontière personne qui demande l'asile. Donc ça, c'est la Convention de Genève qui a été traduite dans les accords de Dublin et chaque État a son autonomie pour mettre en pratique tout ça.
1: Est-ce que les villes, elles ont un pouvoir de prendre des décisions aussi du coup ou est-ce que tout est cadré au niveau de l'État, au niveau de l'Europe ?
8: Alors ça dépend des pays. Dans les pays comme l'Italie ou les Pays-Bas, les municipalités, des maires, des mairies, sont vraiment au cœur du dispositif. Les États s'appuient largement sur les municipalités pour mettre en œuvre à la fois leur politique d'accueil et d'intégration. En France, ce n'est pas du tout le cas. En France, c'est l'ensemble du système est géré par l'État. Les municipalités n'ont formellement aucun pouvoir de décision dans l'attribution ou les services aux immigrés. Mais en pratique, les villes, les municipalités, où qu'elles soient dans le monde d'ailleurs, ont une responsabilité envers la population qui réside sur leur territoire, notamment en termes d'accès aux droits, d'accès au logement, d'accès à l'éducation, etc., etc. Donc, même si elles n'ont pas de responsabilité envers les immigrés en tant qu'immigrés, elles en ont en tant que personnes. Ceci dit, l'État lui-même n'arrive pas à remplir ses obligations. Par exemple, l'État, en France, doit fournir un logement à toute personne qui fait une demande d'asile. Sauf qu'il n'y a de la place que pour la moitié des personnes qui font une demande d'asile. Donc il y a une autre moitié qui se retrouve à la rue. Et cette moitié-là, elle est gérée par des associations, par d'autres membres de leur groupe national, mais les municipalités aussi se mobilisent de plus en plus, mettent à disposition des logements, etc., soutiennent des associations. Donc il y a de fait un investissement de plus en plus important des municipalités sur la question-là. Et la troisième façon dont elles interviennent, c'est au niveau politique, par des mobilisations, par des campagnes de sensibilisation, notamment. En France, on a ce qu'on appelle l'Association nationale des villes et territoires accueillants. C'est un regroupement d'une centaine de collectivités territoriales qui essaye de faire valoir une approche de l'accueil inconditionnel. Donc on doit accueillir quel que soit le statut des personnes concernées.
1: Il y a quelquefois des actions qui, elles, sont considérées comme contrevenantes aux politiques plus nationales. Elles peuvent être remises en cause par l'État.
8: Oui, et inversement, c'est-à-dire, par exemple, je crois que c'est la ville de Bayonne, là, récemment, qui a attaqué l'État parce que l'État ne remplissait pas ses obligations. Et du coup, Bayonne devait compenser ce que l'État ne faisait pas en piochant dans sa propre caisse. Et elle a fait condamner l'État et l'État doit lui rembourser je ne sais plus quelle somme. Lié à son implication. Vous avez également, alors là c'est pas seulement en France, l'un des exemples, c'est le maire de Riace, c'est une toute petite commune en Calabre, qui a été condamné pour soutien à l'immigration clandestine. Je sais plus si c'est pas 20 ans de prison lié à sa politique. Il a finalement été relâché et la condamnation a été levée. Mais en France comme ailleurs, des pressions qui sont exercées effectivement envers les maires qui sont un petit peu trop actives dans ce domaine-là. Il y a eu quand même des évolutions dans les deux sens. C'est-à-dire, d'un côté, la situation s'est aggravée. On voit les maires qui ont été ciblés par des activistes d'extrême droite pour avoir accepté d'accueillir l'implantation d'un centre d'accueil sur leur territoire. L'exemple, c'était Saint-Brévin-les-Pins où le maire a été attaqué. Et on a brûlé sa voiture. Le ministère de l'Intérieur a essayé quand même de tendre des perches envers les mairies qui souhaitaient s'impliquer en mettant en place les contrats territoriaux d'accueil et d'intégration, les CTAI. Un peu sur le modèle italien, c'est-à-dire en proposant une offre de service pour l'accueil des immigrés et qui est avec une contractualisation de l'État, qui en échange soutient financièrement l'initiative des villes. Il y a une évolution évidemment sous Retailleau de la définition de cette CTAI et en ce moment il y a une remise en cause. Mais vous avez eu ce mouvement-là qui s'est opéré.
1: Pourquoi c'est remis en cause ? Parce que ça c'est considéré comme donnant trop de liberté aux...
8: Oui, c'est ça, parce que jusqu'à présent, donc ces contrats ont été mis en place sous Darmanin et les municipalités avaient quand même une très forte marge de manœuvre sur l'offre de services qu'elles décidaient de mettre en place, en fonction également de leurs propres moyens, de leurs propres besoins. Sous Retailleau, les contrats, le renouvellement des contrats se fait dans des termes beaucoup moins favorables aux municipalités et de façon beaucoup plus directive. De plus en plus, les préfectures qui décident ce que les mairies doivent faire.
1: Pourquoi est-ce que c'est un tel endroit de renouvellement réglementaire, de nouvelles lois, etc.
8: Comment ça se... Effectivement, il y a une espèce de frénésie légale, parlementaire, sur... la question migratoire. Peut-être l'émigration cristallise un certain nombre de peurs. Peut-être la première, celle de la peur d'une globalisation non contrôlée, non maîtrisée, qui est une globalisation subie dans le sens large, hein, globalisation des marchés du travail, globalisation des dérégulations des échanges, peut-être aussi l'impression que les États ont de moins en moins de prise sur la globalisation. Et peut-être que les migrants cristallisent un peu ça. Et la deuxième raison, elle est peut-être plus historique et postcoloniale, hein, c'est-à-dire que les représentations qui sont associées aux immigrés sont bien souvent des représentations, en particulier en provenance des ex-colonies, qui ont été forgées pendant la période coloniale et qui finalement restent et ressurgissent aujourd'hui. On le voit par exemple peut-être dans la différence d'approche qu'il y a eu entre les réfugiés issus du Moyen-Orient en 2015 et les réfugiés ukrainiens en 2022. Et puis peut-être aussi un effritement d'une façon générale de l'État-providence qui déstabilise les populations, qui crée une espèce d'insécurité qui se reporte sur les immigrés. Ce qui contredit mon propos, c'est le fait que quand on regarde un peu plus près qui vote quoi, on se rend compte que le vote Front National a lieu dans des circonscriptions où il y a peu d'immigrés. Là, c'est peut-être aussi les médias, la médiatisation, le discours ambiant sur l'immigration qui suscite un sentiment anti-immigré pour des personnes qui ne connaissent pas l'immigration.
1: Est-ce qu'il y a vraiment une relation de causalité de l'un à l'autre ?
8: L'immigré représente pour une certaine frange de la population qui est en état de vulnérabilité sociale une menace de déclassement. C'est-à-dire qu'il y a aussi peut-être l'idée qu'il faut absolument se distinguer des immigrés parce que finalement on risque d'être associé à cette frange de la population laborieuse, quoi. Mais il y a aussi également la peur face à l'émergence d'une classe moyenne issue d'immigration. Et d'une classe moyenne issue d'une immigration postcoloniale en particulier. Ces classes moyennes, donc c'est médecins, c'est journalistes, c'est fonctionnaires, dans tous les niveaux de la société, on voit que ça se passe très bien, quoi. Il y a une espèce d'indifférence, au bon sens du terme, vis-à-vis de cette population-là. Hein. Néanmoins, il y a quand même aussi la peur que ces classes moyennes se traduisent par une voie politique. Parce qu'elles sortent des quartiers populaires, parce qu'elles rentrent dans des entreprises au quotidien, elles sont plus exposées aux discriminations. Et donc on voit dans les études qui sont faites auprès des classes moyennes qu'il y a un sentiment de discrimination qui est beaucoup plus fort. Il y a quand même ici un point de frottement, un point de friction. Il y a une peur d'une partie de l'élite française de voir émerger des cadres de formation d'une proto-élite issue de l'immigration et musulmane surtout.
1: Qu'est-ce qui vous a entraîné sur ce terrain ? Qu'est-ce qui vous a intéressé dans cette étude d'immigration ?
8: Écoutez, moi, j'ai commencé à m'intéresser aux questions migratoires dans les années 90, à une époque où ce qui nous intéressait, c'était moins la question des demandeurs d'asile, et on n'avait pas encore mesuré l'ampleur de ce tournant sécuritaire qui nous frappe maintenant. Et ce qui nous intéressait beaucoup, c'était au contraire les mobilités, les liens transnationaux, les mobilisations, les socialités qui se construisaient par-delà les frontières, grâce à ces populations immigrées et leur circulation, quoi. C'est donc une espèce de facette par le bas de la globalisation qui était en train de se construire dans les années 90 après la chute du mur de Berlin. C'était ça qui nous intéressait. À l'époque, j'ai fait ma thèse sur les mobilisations d'ouvriers marocains qui mettaient de l'argent en commun pour mener des projets de développement dans leur village d'origine. Ces questions de migration et développement telles qu'on l'a étudiées étaient vraiment liées à la construction de filières migratoires, c'est-à-dire que les personnes issues d'un village faisaient venir d'autres personnes du même village et finalement se retrouvaient dans le même endroit et reconstituaient une vie villageoise dans le lieu d'arrivée. Hein, et ce qui permettait la constitution de caisses communes et de mobilisation, etc., transnationale. Enfin, il existe toujours ce système-là. Mais il y a peut-être une migration qui est plus individuelle maintenant parce que les parcours sont beaucoup plus difficiles, beaucoup plus fracturés, beaucoup plus fragmentés à cause de tous les dispositifs de contrôle des circulations. Si dit, il y a aussi quelque chose qui a changé la donne, c'est Internet. Les personnes sont plus obligées d'aller dans un endroit où ils connaissent du monde parce que Internet ouvre le champ des possibles pour ces personnes-là. Maintenant, le premier critère sous-jacent au choix d'un lieu d'installation, c'est le fait qu'on connaît quelqu'un sur place.

0: Vous venez d'entendre Le cuir usé d'une valise, morceau du groupe La Rumeur, sorti dans les bacs en 2002. Et maintenant, cap sur le grand écran avec Thomas pour explorer différentes manières qu'a eu le cinéma de raconter les migrations.
1: Bonjour à toutes, bonjour à tous. La migration est un sujet que le cinéma a traité tout au long de son histoire, sans doute parce que, étant un moyen d'expression lié au mouvement, le cinéma s'intéresse tout naturellement à ce qui bouge, à ce qui se déplace. Le cinéma américain, notamment, est souvent un cinéma du déplacement. La conquête de l'Ouest est bien entendu le thème de nombreux films, et ce sont aussi les Américains qui ont inventé le road movie. Le film de migrants est presque devenu un genre en soi, avec des films comme America America, d'Elia Kazan par exemple. Dès 1917, Charlie Chaplin popularise le personnage du migrant dans The Immigrant. C'est un des premiers films de Charlot que j'ai vu, et même si c'est un film court, il porte en lui tout ce qui fera l'œuvre de Charlie Chaplin, et notamment l'association du burlesque à des questions sociales et politiques. Tout en faisant rigoler le spectateur, Chaplin lui fait ressentir toute la tragédie des migrants, le poids du déracinement et l'espérance mêlée d'angoisse que représente une vie nouvelle dans un nouveau pays. Je ne sais plus qui a dit « l'humour, c'est la politesse du désespoir », c'est peut-être Charlie Chaplin lui-même, car c'est souvent ce que je ressens devant ses films, et c'est sans doute une des clés de leur succès. The Immigrant a plus d'un siècle, et on mesure le chemin parcouru dans le cinéma et dans la société à la lumière de films récents. Quand Chaplin tourne The Immigrant, il y a la guerre en Europe, et les États-Unis sont encore un pays en friche, où il est encore possible de partir vivre et espérer un avenir meilleur. Aujourd'hui, la « question migratoire », je fais des guillemets avec les doigts car je n'aime pas trop ces expressions toutes faites, la question migratoire, donc, a beaucoup changé. On migre toujours car on ne peut plus vivre dans le pays où l'on vit, à cause de la guerre, de la dictature, du chômage, mais aussi, et ça c'est nouveau, parce que le climat ne permet plus d'y vivre, tout simplement. Ce qui a changé aussi, c'est que les États occidentaux ont particulièrement durci leur politique migratoire, au point de devenir de véritables forteresses. Alors que ce sont souvent ces mêmes États qui ont appauvri les pays dont viennent les migrants et créé les conditions d'une immigration massive. Aux États-Unis, on construit un mur pour empêcher l'immigration venue des pays latino-américains. En Europe, on emploie des sociétés de surveillance pour bloquer l'accès.

0: aussi risquer sa vie, et je me dis qu'il faut sacrément être désespéré pour tout quitter et entreprendre un voyage aussi dangereux. Si bien que du côté de la fiction, ça semblerait sans doute incongru aujourd'hui de réaliser un film burlesque sur le sujet. C'est le sentiment que j'ai eu en voyant Les Survivants de Guillaume Renusson, avec Denis Ménochet et Zahr Amir Ebrahimi, dans lequel un Français bien tranquille est amené malgré lui à faire traverser la frontière italienne à une immigrante afghane. Sous la forme d'un film d'action, Les Survivants retrouvent quelque chose de la force du film de Chaplin, en nous faisant éprouver presque physiquement ce que peut représenter aujourd'hui le voyage d'une migrante. J'apprécie aussi que le cinéaste aborde des questions très actuelles au travers d'une fiction, presque un film de genre. C'est ça aussi que j'aime dans les meilleurs polars, c'est qu'on me parle de l'état du monde tout en me faisant participer à une enquête. C'est peut-être là que se trouve la politesse dont je parlais plus haut. Je vais te faire passer un message politique, mais je vais le faire en te divertissant. Ceci étant dit, je me demande pourquoi j'ai besoin d'être diverti pour pouvoir recevoir un message politique. Peut-être qu'il faut que les deux zones correspondantes du cerveau soient stimulées pour que le message passe. En même temps, la dernière fois, je vous parlais de Hunger de Steve McQueen, film brutal qui est tout sauf un divertissement et qui m'a également beaucoup plu. C'est sans doute moins poli, plus frontal, comme quelqu'un qui te prend à partie dans une conversation, mais ça questionne tout autant. L'histoire de Suleiman est également un film brutal, pas poli. Sorti l'année dernière, il raconte l'histoire d'un jeune livreur à vélo à Paris. Le cinéaste Boris Lochkine, qui a débuté en tournant des documentaires, suit Suleiman dans ses livraisons pendant les deux jours qui précèdent son entretien à l'OFPRA, Office français de protection des réfugiés et apatrides. C'est un film sombre qui se déroule en grande partie la nuit. Suleiman lutte pour sa survie et on est là aussi pas loin du polar, du film noir. Dans l'émission consacrée aux inégalités à l'école, je vous parlais du film Les Grandes Vacances d'Oldrich Navratil, où un professeur burkinabé essaye de convaincre les ados de rester dans leur pays, et c'est comme si l'histoire tragique de Suleiman venait conclure le trajet de ces adolescents qui rêvaient d'aller vivre en Europe. Et je me dis que le cinéma est sans doute le moyen d'expression le plus capable de transmettre à un large public ce que c'est d'être une personne migrante aujourd'hui, loin des clichés véhiculés par une certaine presse et certains partis politiques. Je me dis que grâce à la somme de tous ces films, de nombreuses spectatrices, de nombreux spectateurs ont pris conscience des risques énormes que prennent les migrantes et les migrants aujourd'hui. En tout cas, avec moi ça a marché. Ce qui répond en partie à la question que je me posais dans le premier numéro d'Acétone, est-ce que voir un film peut permettre de passer à l'action? D'ailleurs, je me rends compte que j'ai fait une boucle depuis cette première émission, puisque je suis parti de Jour de fête, film burlesque de Jacques Tati, pour terminer par The Immigrant de Charlie Chaplin, autre film burlesque. Je vous laisse méditer là-dessus et je vous souhaite un bon été, pas trop chaud, pas trop facho, et on se retrouve à la rentrée, j'espère.
1: Nous allons maintenant marcher sur le chemin de crête entre assimilation et multiculturalisme avec Élise qui nous guide à travers la notion d'intégration.
2: En matière d'immigration, on peut aisément dire que deux positionnements politiques coexistent. Un premier considère que les personnes immigrées sont, par leur diversité culturelle, linguistique et religieuse, une richesse pour la nation française. La France se doit donc d'accueillir les immigrés et de valoriser les échanges entre les groupes sociaux qui composent la société. Un second discours, qui à l'inverse du premier est très largement promu dans les médias, considère les étrangers comme une menace culturelle, économique et sécuritaire pour la société. Un terme revient régulièrement au cœur des débats et sert aujourd'hui à justifier les politiques anti-immigration. Il a été nommé par, entre autres, un certain Nicolas Sarkozy qui affirmait dans le tristement célèbre discours de Grenoble en 2010, je cite, 50 années d'immigration insuffisamment régulées ont abouti à un échec d'intégration. C'est précisément d'intégration dont nous parlerons aujourd'hui. À première vue, l'intégration désignerait la capacité des personnes immigrées à adopter les valeurs et le mode de vie du pays qui les accueille. Et en principe, un certain nombre de politiques publiques relatives à l'éducation, au travail, au logement ou à la santé les y aideraient. Cette notion est apparue dans le débat public dans les années 80. À ce moment-là, elle se substitue au terme d'assimilation, qui avait été largement utilisé pendant la période coloniale pour justifier les violences perpétrées par l'État français. L'intégration se situe dans un entre-deux. Elle n'est pas l'assimilation, qu'une circulaire de 1927 définit comme, je cite, « l'absorption complète et parfaite des éléments étrangers dans la nation », mais elle ne penche pas non plus du côté du multiculturalisme, c'est-à-dire de la valorisation des différences culturelles perçues en France comme une menace. Le concept d'intégration respecterait la diversité culturelle tout en assurant la sauvegarde des valeurs républicaines et parmi elles, le principe selon lequel l'État garantit l'égalité des droits à chacun de ses citoyens, quelles que soient leurs origines. La notion résorberait donc le dualisme entre universalisme et multiculturalisme. Autrement dit, elle reconnaît l'unité du genre humain en même temps qu'un certain nombre de particularismes culturels. Sur le papier, c'est très joli, mais qu'en est-il réellement ? Dès les années 1990, nombre de sociologues critiquent la notion. Ce terme est en sous-texte une accusation et une injonction adressée aux immigrés. La notion ne s'est pas départie de son origine coloniale et rend implicitement les immigrés

0: responsables des inégalités qu'ils subissent. Au problème du concept d'intégration, qui relève quasiment cette fois-ci de la logique, l'intégration prétend favoriser l'égalité en lissant les particularités, mais il suppose de fait une supériorité, la supériorité du pays d'accueil et de ses valeurs, puisqu'il demande à un groupe social de se plier aux coutumes d'un autre. La philosophe américaine Iris Young précise même que ce sont les groupes sociaux dominants qui, je cite, « fixent les conditions d'intégration auxquelles les groupes anciennement ségrégés doivent se conformer ». Elle poursuit en expliquant que l'intégration nie l'envie légitime des gens de construire des relations sociales avec des personnes pour lesquelles ils ressentent une affinité et avec qui ils peuvent créer des réseaux d'entraide. De manière pragmatique, elle dénonce les politiques publiques qui visent l'intégration, mais qui, parce qu'elles sont mal pensées et mal financées, échouent et dont l'échec est systématiquement imputé aux populations immigrées. La philosophe Magali Besson, qui étudie l'intégration dans un contexte spécifiquement français, n'évince pas le terme du débat, mais en propose une nouvelle interprétation. Pourquoi ? Parce qu'aujourd'hui, les responsables politiques ne parlent que de communautarisme et de séparatisme, et que la notion d'intégration, aussi imparfaite soit-elle, nous offre l'opportunité de les contrer. Alors comment interpréter ce terme ? Là aussi, l'explication est logique. Elle s'appuie sur la pensée du sociologue Abdelmalek Sayad, qui explique que l'intégration ne peut être que l'effet secondaire d'une action intentionnelle. Il compare ainsi l'intégration au sommeil. Vouloir s'endormir empêche de s'endormir. Vouloir ne pas penser à quelque chose, c'est déjà penser à cette chose. L'intégration, comme le sommeil, est un état qui ne peut être voulu, mais qui est produit à notre insu. La question est donc de savoir de quoi l'intégration est-elle l'effet. En France, l'intégration serait l'effet d'une politique de déracialisation, selon Magali Besson, car bien qu'il n'y ait aucun fondement scientifique à la notion de race, les races sont des constructions sociales. Et la période de la colonisation a institué un système de subordination raciale dont nous sommes toujours héritiers. Plutôt que d'en subir les méfaits, l'enjeu est de rendre visible l'existence sociale des races pour mieux la déconstruire.
1: Je vais vous parler du GISTI, qui est une association qui est née dans les années 70, donc au siècle dernier. Ça veut dire groupe d'information et de soutien aux immigrés. Alors, c'est une association qui a pour, dans ses statuts, comme principe, la revendication de l'égalité des droits entre Français, Françaises et étrangers, étrangères, à laquelle on a ajouté une autre revendication qui est celle de la liberté de circulation et d'installation, avec l'idée qu'il n'y a pas de raison d'assigner à résidence, d'empêcher les personnes de s'installer où elles le veulent, que bien sûr tout ça doit être organisé, pensé, accompagné, et tout ce qu'on veut. Alors comment est-ce qu'on fonctionne ? D'abord on fonctionne en petit nombre, donc les membres sont des membres actifs, à peu près 230-250 membres, qui sont pour une grande partie des avocats-avocates, des juristes, profs de droit, magistrats. Et puis il y a des travailleurs sociaux et puis il y a des personnes qui, pour une raison ou pour une autre, s'intéressent aux politiques migratoires et à la défense des droits des personnes étrangères. Essentiellement, notre travail, c'est un travail d'information, aussi bien d'information à des personnes qui peuvent être spécialisées en droit des étrangers et qui ont besoin de savoir quels sont les derniers textes juridiques parus, quel est l'état de la jurisprudence sur un sujet. On essaye aussi de s'adresser au public le plus large possible, donc les personnes étrangères elles-mêmes, les personnes qui les accompagnent dans des associations, des collectifs, les travailleurs sociaux, les personnels médicaux, sociaux, etc., avec donc toute une collection de publications qui va de petites notes pratiques, on essaye de la rendre accessible à tous. Et puis on a une collection de cahiers juridiques, donc qui s'efforce d'être un peu plus pointu. On a une collection pour participer au débat en France sur les politiques migratoires, qu'on appelle « Penser l'immigration autrement ». Et puis on a une revue qui s'appelle « Plein droit », qui là cette fois s'adresse à un public de non-juristes ou écrivent des sociologues, des historiens, des géographes, des travailleurs sociaux, toutes sortes de personnes. Ça, c'est donc l'activité publication. On a bien sûr un site internet. On a une activité contentieuse, c'est-à-dire qu'on essaye de protester devant les juridictions lorsque paraissent des textes qui ne paraissent pas conformes, par exemple à des textes internationaux, à des textes européens, à la Constitution. Et puis on agit parfois aux côtés de telle ou telle personne, parce que sa situation nous semble emblématique. Donc action, publication, action contentieuse, action d'information. Et puis on a une petite permanence de conseil juridique qui est ouverte tous les après-midi, permet de traiter à peu près 1000 nouveaux dossiers par an, de personnes qui se posent toutes sortes de questions, qu'il faut clarifier parce que le domaine du droit des étrangers, tout le monde ne sait pas ce que ça recouvre. À la fois la question de l'entrée sur le territoire, qu'est-ce qui permet d'avoir un visa et d'entrer de façon régulière, qu'est-ce qui donne un droit au séjour, donc les différents titres de séjour et les conditions de délivrance, de renouvellement, tout ce qui concerne le droit d'asile. Donc le droit à une protection internationale en France, tout ce qui concerne le droit au travail en France, droit à étudier, le droit à être rejoint par des membres de sa famille, donc le droit au regroupement familial, l'accès à la nationalité française. Voilà, donc c'est tout ça, le droit des étrangers, et donc les questions qui peuvent nous être posées vont de l'un à l'autre de ces sujets. Et puis, on a toute une activité qui se fait beaucoup, beaucoup avec d'autres associations sur tel ou tel champ en particulier. Par exemple, on mène campagne contre l'enfermement des personnes étrangères dans les centres de rétention, les zones d'attente. Et on participe donc pour cela à un collectif d'associations qui s'appelle Observatoire de l'enfermement des étrangers. Au moment, par exemple, de la fabrication d'une nouvelle loi, d'une réforme, comme il y en a très souvent, la toute dernière réforme, la date de janvier 2024, et la précédente datait de 2018, septembre 2018, celle d'avant de mars 2016, celle d'avant de juillet 2015. Donc vous voyez, c'est vraiment un droit qui est très très mouvant, qui est très instable, donc qui est difficile à suivre. Et du coup, il arrive assez souvent que les sénateurs, les sénatrices ou les députés, eux, nous consultent pour savoir qu'est-ce qu'on a comme critique à faire par rapport à tel ou tel projet de loi en cours de discussion. Il arrive que certains participent à de nos formations. On a des sessions de formation sur le droit au séjour, sur le travail, sur l'asile, sur le droit des mineurs isolés. Ils font partie de nos publics. Certains élus sont aussi particulièrement investis, ils sont parrains par exemple de personnes étrangères, donc ils soutiennent dans des démarches en vue d'une régularisation par exemple. Voilà, on peut avoir des contacts de ce type-là avec avec des élus, et après on sait que nos publications sont dans les cabinets des ministres, sont dans les tribunaux, au Parlement. Le JCI a une réputation, disons, assez mixte, à la fois de sérieux dans son travail d'analyse juridique et à la fois de petits trublions qui diraient que, à force d'analyser les politiques migratoires, ce qu'elles induisent, ce qu'elles ont comme effet sur les personnes, on a été obligé de constater que même si on prend les intentions qui sont manifestées par les ministres de l'Intérieur qui succèdent, c'est-à-dire diminuer les arrivées, je veux favoriser l'intégration, et quand on constate que les objectifs ne sont absolument pas réalisés, bien on est obligé d'interroger ces mécanismes. Par exemple, vous nous parlez avec beaucoup de sérieux de faire diminuer les arrivées clandestines et lutter contre les méchants passeurs. Bien sûr qu'il y a des trafiquants et des gens qui n'ont aucun scrupule à transporter des personnes dans des conditions calamiteuses. Mais on est bien obligé de constater qu'on ne peut franchir des frontières aujourd'hui qu'avec l'aide des passeurs si on n'obtient pas de visa. Et il y a beaucoup de gens qui n'arrivent pas à obtenir de visa. Eh bien, peut-être que si on facilitait l'accès à des visas, si on permettait aux personnes de venir en France, de venir constater si oui ou non elles peuvent y faire leur vie, si elles y trouvent du travail, si elles peuvent s'y installer. Peut-être que ça organiserait des allers-retours avec des gens qui viendraient, qui diraient bah non, en fait, j'ai pas envie de quitter mon pays, j'ai pas envie de n'avoir pas accès à tel ou tel emploi auquel je rêvais, mais pour lequel je ne trouve pas de place en France parce que, je ne sais pas, il faut un tel niveau de langue que je n'ai pas ou que sais-je. On aurait une fluidité de la circulation, alors que toutes les politiques telles qu'elles sont menées aujourd'hui, elles emprisonnent les gens, en fait. Les gens peuvent repartir. Le problème, c'est que si vous avez rassemblé toutes vos économies de 2 années plus les économies de tous les membres de votre famille, que donc tout le monde, tout un groupe a investi pour que vous puissiez venir, par exemple, en France ou en Allemagne ou au Royaume-Uni, hein, et qu'une fois arrivé, vous puissiez envoyer de l'argent à votre famille et permettre, à vos petits frères et sœurs d'être scolarisés et à votre grand-mère d'être hospitalisée, etc. Bien, vous ne pouvez pas repartir comme ça. Vous pouvez, si vous voulez, juridiquement, vous pouvez, légalement, vous pouvez, mais de fait, vous n'allez pas le faire parce que vous avez dépensé beaucoup, beaucoup, beaucoup d'argent. Il y a eu un investissement de tout un groupe pour que vous puissiez arriver. Ça a duré pendant des mois, votre chemin, pour arriver jusqu'à la France, que vous veniez d'Asie, d'Afrique, d'Amérique du Sud. Dans tous les cas, c'est la même chose. Du coup, les personnes ne sont jamais assurées que si elles repartent, elles pourront revenir. Et donc, elles trahissent tout un groupe qui a investi sur elles. C'est un mécanisme très, très connu des sociologues depuis maintenant plusieurs décennies. Des personnes viennent en France, sont obligées d'accepter un travail qui n'est pas du tout à la hauteur de leur qualification, par exemple. Donc, sont des diplômes d'ingénieur ou d'architecte, mais se retrouvent à être gardien de nuit ou à être manœuvre dans des chantiers, enfin que sais-je. Alors, la toute dernière réforme, celle qu'on appelle Darmanin, adoptée donc le 26 janvier 2024, elle touche à un très très grand nombre des sujets qui concernent le droit des étrangers, donc aussi bien l'asile par exemple, que le droit au séjour, que les possibilités de ce qu'on appelle joliment éloignement, c'est-à-dire fuyant du territoire. Et on se rend compte là avec les courriers que nous recevons, avec les témoignages qui nous parviennent, avec ce que des avocats membres du JUSTI voient dans les pratiques des tribunaux, des préfectures, etc. On se rend compte que les effets de cette réforme sont encore plus graves que ceux qu'on avait analysés d'emblée à la lecture des textes. Par exemple, tout est fait pour que les préfets soient très très attentifs à une notion qui parcourt tous les articles du Code des étrangers aujourd'hui, c'est l'idée de la notion de menace à l'ordre public ou de trouble à l'ordre public. Évidemment, les préfets, un préfet normalement constitué, il comprend qu'on lui demande de ne pas régulariser plus que ça. C'est ce que font les préfets d'ailleurs, c'est-à-dire que certains ont quasiment fermé leur service de traitement des demandes de régularisation. Il y a des préfectures qui renvoient les dossiers qu'ils ont en stock depuis des mois et des mois en disant aux personnes, si vous voulez toujours être régularisé, reformulez votre demande. Donc les gens ont attendu pendant 2 ans et n'ont eu aucune réponse et doivent tout recommencer à zéro. Au niveau de l'éloignement, par exemple, les OQTF dont tout le monde a entendu parler maintenant, sauf que les gens ne savent pas du tout ce que ça veut dire concrètement, parce que les responsables politiques qui utilisent ce sigle assimilent toujours les personnes qui se sont vues notifier une OQTF à des délinquants. Donc on peut avoir l'impression que les étrangers qui sont sous le coup d'une OQTF sont des étrangers à qui on reproche tel ou tel acte de délinquance. Mais pas du tout. La très grande majorité des personnes qui sont placées sous OQTF le sont parce que leur a été, par exemple, refusé le renouvellement d'un titre de séjour. Il n'y a pas du tout nécessité que vous ayez commis une infraction ou un délit pour cela. Et vous voyez, cette façon de laisser planer le soupçon, la suspicion en permanence, bien entendu que ça a des effets concrets sur les personnes, pour ce qu'elles peuvent ressentir de la façon dont elles sont, entre guillemets, accueillies. Mais ça a aussi des effets, bien sûr, sur les pratiques des administrations, par exemple, de tout le secteur social, qui est du coup enclin à penser que les personnes étrangères sont des profiteuses, sont des délinquantes. Et on pourrait imaginer un droit des étrangers très très simple qui reconnaîtrait exactement les mêmes droits à toutes les personnes résidant sur le territoire. On pourrait sortir ça d'une durée de résidence, bien sûr, parce que ce serait pas très légitime qu'une personne arrive en France un lundi et que le mardi elle ait le droit de vote et accès à toutes les prestations sociales. Mais vous voyez, on pourrait avoir un droit qui soit lié à une durée de résidence, à des attaches en France ou que sais-je, la possibilité d'entrer et sortir du territoire librement. Voilà, ce serait des conditions minimales et ça permet d'écrire un code qui serait beaucoup plus bref que le CESEDA, le code des étrangers d'aujourd'hui, qui est très épais et qui, à toutes les lignes, porte le soupçon, la suspicion, les conditions restrictives et le pouvoir discrétionnaire des préfectures. Encore là, tout récemment, dans cette dernière réforme, par exemple, ont été supprimées des catégories de personnes étrangères qui étaient protégées de mesures d'expulsion, de mesures d'éloignement du territoire. Donc on a supprimé toutes sortes de catégories, par exemple enfants entrés en France avant l'âge de 13 ans. Et c'est remplacé par l'obligation pour la préfecture de procéder à un examen de la situation de la personne. Vous voyez, tout est entre les mains de préfets, de personnes, d'examens de situations individuelles, qui vont donc être différentes à Marseille, à Lille ou à Rennes, et laisser donc les personnes dans une situation de très grande incertitude quant à leur droit à un séjour et grande précarité, sachant que lorsque vous êtes en instance de renouvellement d'un titre de séjour, tout est suspendu, c'est-à-dire que vous n'avez plus d'autorisation de travailler, ou en tout cas elle n'est plus inscrite sur une carte, donc votre employeur éventuellement hésite à vous garder à son service, vous perdez éventuellement des droits à des allocations logement ou à telle ou telle prestation, à des handicapés, RSA, que sais-je. Vous pouvez craindre de ne plus pouvoir rester dans votre logement. Enfin, la vie s'arrête d'une certaine façon. Le droit au séjour, ce n'est pas juste un petit document à présenter à la police lors d'un contrôle. C'est ce qui va conditionner l'ensemble de la vie des personnes sur le territoire.

0: venez d'entendre Clandestino dans une reprise de Manu Chao et Calypso Rose de 2019. C'est l'heure de la chronique littéraire dans laquelle Emma nous embarque dans le roman d'Estelle Sarabulle, là où les chiens aboient par la queue.
1: Aujourd'hui, on parle du parcours migratoire depuis l'intérieur. Il faut du temps avant de pouvoir évoquer certaines choses, peut-être encore plus pour les écrire. Ce n'est qu'en 2013 que Kamel Daoud fait entendre l'arabe, ce personnage assassiné en Algérie par l'étranger de Camus. Il écrit dès les premières pages, les gens en parlent encore, mais il n'évoque qu'un seul mort. Sans honte, vois-tu, alors qu'il y en avait deux morts. Oui, deux. La raison de cette omission? Le premier s'avait raconté au point qu'il a réussi à faire oublier son crime, alors que le second était un pauvre illettré que Dieu a créé uniquement pour qu'il reçoive une balle et qu'il retourne à la poussière, un anonyme qui n'a même pas eu le temps d'avoir un prénom. Pour vraiment entendre ce qu'ont vécu les personnes qui émigrent, il faut peut-être attendre que les enfants grandissent, comme le gone du Shabbat, ou bien attendre la deuxième génération, même si l'utilisation même de cette expression prouve à quel point la France a du mal à l'accepter. Aujourd'hui, je voudrais vous parler du premier roman d'Estelle Sarabulle, publié en 2018. Il s'intitule « Là où les chiens aboient par la queue ». L'autrice est née à Créteil, elle est d'origine guadeloupéenne et dans ce roman choral, elle fait dialoguer la métropole et la Guadeloupe, la génération d'aujourd'hui et celle d'avant. Nous allons entendre un extrait du premier chapitre, dont la narratrice est tante Antoine. À mon sens, tout en retranscrivant la perte de repères dans l'exil, elle met à mal tous les clichés et crée une réelle créolité, non seulement dans le langage, mais aussi dans l'imaginaire. Vous allez voir. À 16 ans, j'ai attendu mon heure, j'ai bravé les esprits de la nuit, et au pipiri chantant, j'étais sur la route, parti sans me retourner. Qui sait, je connaîtrai peut-être encore quelques départs, jusqu'à ce que la Vierge m'ouvre les bras et dise de sa belle voix douce « C'est fini ». Mais les deux seuls départs qui comptent, c'est celui de Morne-Galant en 1947 et celui de Pointe-à-Pitre 20 ans plus tard, l'après-midi où j'ai pris le premier vol pour Paris, abandonnant tout ce que j'avais bâti. Voilà une éternité que je vis à Paris, et c'est comme si je n'avais toujours pas trouvé de chez moi. Parfois, je croise d'autres Antillais, mais ils vivent plutôt en banlieue, cette autre nulle part où les immeubles ont poussé comme des fleurs malades au milieu des champs boueux. J'en vois peu dans la capitale où ce sont les plus malheureux et les plus coriaces qui s'accrochent. Il faut croire que les autres ont du sang de navet dans les veines. J'ai connu les Algériens trop maigres qui travaillent à l'usine, les Chinois silencieux qui nous vendent les coursols qu'on faisait pousser comme rien derrière la case. Si je me dispute avec les Sénégalais qui vident mes poubelles et que je leur crie de retourner dans leur pays, ils me toisent et me traitent d'esclaves vendus par les pères de leurs pères. Mais ce sont tous des étrangers. Alors que moi, je suis aussi française que ces blancs qui me prennent pour une africaine. Je me réchauffe auprès des sœurs du Sacré-Cœur. Elles m'encouragent quand je massacre les cantiques avec ma voix aigre et m'offrent des médailles miraculeuses. Elles aiment bien m'écouter parler, surtout les petites nouvelles, des jeunes et fragiles qui viennent d'Indonésie ou quelque chose du genre. Des Congolaises muettes qui deviennent trop bavardes au bout de quelques mois. Je ne suis pas allée plus loin que le certificat d'études, mais je sais bien raconter les choses, surtout quand il s'agit des anges qui me visitent. J'ai eu de l'or dans les mains. Je te parle de vraies pépites, des petites choses lourdes et belles. Je n'ai jamais eu de patron, et je n'en aurai jamais. Je ne suis pas de celles qui s'ennuient derrière les parloirs vitrés des administrations ou parcourent le soir, serpillère à la main, les couloirs vides des tours de bureaux. Je ne m'inquiète pas pour un fils sans père qui tourne mal pendant que je m'éreinte. Mais longtemps, j'ai été comme eux tous, à organiser des mois à l'avance mon départ pour Pointe-à-Pitre, afin de payer le billet le moins cher possible, à me raidir chaque fois qu'un blanc plaisante sur mon accent ou mes cheveux. Alors maintenant, petite, tu viens me voir, et tu te demandes où est notre place, à nous qui venons d'un entre-deux mondes. Ton père, que j'ai élevé autant que je le pouvais, te dira sans doute autre chose que ce que je vais te raconter, parce qu'un frère et une sœur peuvent être comme des étrangers l'un pour l'autre, et s'aimer quand même. Tu dis que chez les Antillais, il n'y a pas de solidarité. Mais si tu mets 10 personnes dans une salle d'attente, tu crois qu'ils vont finir par former une grande et belle famille? La Guadeloupe, C'est comme une salle d'attente où on a fourré des nègres qui n'avaient rien à faire ensemble. Ces nègres ne savent pas trop où se mettre. Ils attendent l'arrivée du blanc ou ils cherchent la sortie. Assez tôt là. Je vais te coiffer, parce que ta tignasse a besoin d'un bon déménage.
0: Décollage immédiat avec Jean-Pierre pour un survol historique sur les traces du droit du sang à travers les siècles. Ça y est, Caracalla, j'ai trouvé le moyen de renflouer les caisses.
2: Et comment ?
0: Mettons des droits de douane.
2: Pour qui ?
0: Pour tous les peuples de l'Empire.
2: Et quel peuple, d'après toi ?
0: Eh bien, ceux que nous avons soumis, Lusitania, Gallia, Britannia, Hispania, Belgica, Macédonie et tant d'autres.
2: Tu n'as toujours pas compris que ceux que nous avons soumis sont ceux qui constituent précisément l'Empire romain. Et que si nous voulons instaurer des droits de douane, il nous faut remettre des frontières entre Rome et ses peuples. Il n'y aura plus alors d'Empire romain.
0: Alors mettons des droits de douane à ceux qui ne font pas partie de l'Empire.
2: À nos ennemis, en somme.
0: Eh bien oui, ça leur apprendra à s'opposer à Rome.
2: Donc si je te comprends bien, ils s'opposeraient à Rome par les armes, mais accepteraient de nous payer des droits de douane.
0: C'est-à-dire que...
2: Je vois que j'ai bien fait de te prendre comme conseiller.
0: Mon empereur, j'ai une nouvelle idée.
2: Eh bien, garde-la pour toi. Maintenant, les moyens de sauver l'Empire romain, je me les fabriquerai seul et me les servirai moi-même. Il tint parole et en l'an 212, promulgue l'édit de Caracalla, également connu sous le nom de Constitution Antonine. Mais en pensant sauver l'Empire romain, il en précipite la chute. En effet, cet édit reconnaît la citoyenneté romaine à tous les hommes libres résidant dans l'Empire romain. Financièrement, le calcul est judicieux, puisque devenant romain, ces nouveaux citoyens doivent s'acquitter d'impôts nouveaux, dont les très rémunérateurs droits de succession. Jusqu'alors, la possibilité d'acquérir la citoyenneté romaine pour un non-romain, un pérégrin dans la dénomination latine, impose de faire un service militaire de 25 ans. Ce que font beaucoup d'hommes de l'Empire. L'édit de Caracalla promulgué, l'armée romaine devient donc moins attrayante et les effectifs diminuent considérablement. Ainsi, les troupes nécessaires à la surveillance des frontières de l'Empire s'étiolent et ces frontières deviennent poreuses, favorisant les invasions dont périra Rome. Il n'en demeure pas moins que cet édit est la première manifestation légale du droit du sol qui veut que l'on soit citoyen du pays où l'on est et où l'on vit, contrairement au droit du sang qui affirme que ce n'est que la filiation qui détermine l'appartenance nationale. En France, le droit du sol reviendra en 1315 avec l'édit royal de Louis X, par l'arrêt du Parlement de février 1515. Pendant la Révolution française avec la Constitution de 1793, puis avec le Code civil de 1804, les mesures législatives de 1851, 1889, 1927. Mais ce droit du sol est mis en cause pendant le régime de Vichy, qui adopte, comme l'Allemagne nazie, le droit du sang. Celui-ci impose que vous prouviez votre filiation nationale sur plusieurs générations. Pour les nazis, c'est une condition de la supériorité de la race aryenne. Aujourd'hui, si 30 pays dans le monde adoptent ce droit du sol, l'histoire se prolonge et s'étend, puisqu'aux États-Unis, Donald Trump vient de signer un décret qui mettra fin au droit du sol, inscrit dans le 14e amendement de la Constitution américaine depuis 160 ans. En France, ce droit du sol est combattu par le Front national, ensuite par le Rassemblement national, puis la droite pour qui, selon les mots de Retailleau, il faudra faire que le droit du sol ne soit pas automatique. Ce sur quoi Darmanin renchérit, il ne sera plus possible de devenir français si l'on n'est pas soi-même enfant de parents français. Ce qui fait écho à la phrase d'Hitler, « Ce qui compte est mon appartenance par le sang à notre peuple ». Faute de s'étonner de cet héritage, il y a sans doute à s'en inquiéter, à y voir l'extrême droitisation en cours des démocraties.
0: Ça y est, c'est l'heure, l'équipe d'Acétone part en vacances. On vous en souhaite de bonnes et on espère vous retrouver en octobre pour plein de nouveaux décapages en règle. des programmes et discours politiques. À bientôt.

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3: Bonjour à toutes et à tous, il est 20h33, nous sommes en direct sur l'émission Zoom Écologie, ici le trio Arpentaire. Salut Louis et Lisa. Aujourd'hui, nous allons parler des stratégies de lutte antifasciste depuis le camp écologiste, avec nos deux invités, Marcel et Ambre, des Soulèvements de la Terre. Salut à toutes les deux. Merci beaucoup d'être là aujourd'hui. Je reprends vos mots depuis les Soulèvements de la Terre. Les Soulèvements de la Terre, c'est la tentative de construire un réseau de lutte locale tout en impulsant un mouvement de résistance et de redistribution foncière à plus large échelle. Avant de commencer l'interview, j'aimerais faire une brève tentative de description et de cadrage général des liens entre la fascisation du Nord global capitaliste et impérialiste et la catastrophe écologique. La montée de l'extrême droite ne se limite pas aux élections aujourd'hui, comme nous l'avons vu avec l'élection de Trump aux États-Unis, de Javier Milei en Argentine, de Viktor Orban en Hongrie, de Jair Bolsonaro au Brésil, ou de l'ancrage durable des courants autoritaires en Europe avec l'AFD en Allemagne, le parti Vox en Espagne, Fratelli d'Italia avec Meloni au pouvoir en Italie, ou encore le Rassemblement national en France. Non, ce que nous vivons, c'est une restructuration du capitalisme dans une direction de plus en plus autoritaire et fascisante, si ce n'est déjà fasciste, portée par des intérêts fossiles et industriels qui voient dans la catastrophe écologique le besoin de renforcer sa mainmise sur la jambe droite de l'État, la jambe répressive, pour maintenir une domination de classe, de race et de genre. Comme l'historien marxiste de Guyana Walter Rodney avait déjà bien résumé en 1972 dans son ouvrage « How Europe Underdeveloped Africa », ce qu'on observe, c'est « fascism at home and colonialism abroad », le fascisme à l'intérieur et le colonialisme à l'étranger. Mais ce qu'il y a de nouveau aujourd'hui, c'est que la catastrophe écologique est bien là. Dès lors, le fascisme ne reste pas indifférent aux questions écologiques, il compose aussi avec pour faire avancer un programme raciste et réactionnaire. Sur le plan climatique, l'extrême droite incarne ce que l'on appelle aujourd'hui un carbofascisme ou fascisme fossile, pour reprendre l'expression d'Andreas Malm. Le mot fascisme fossile ou carbofascisme désigne une convergence d'intérêts dans la défense des énergies fossiles entre l'industrie des hydrocarbures qui cherche à préserver ses intérêts économiques directs et l'extrême droite qui défend des modes de vie impériaux qui reposent particulièrement sur l'exploitation des ressources et des populations non occidentales. Parallèlement à ce phénomène de carbofascisme, on a une résurgence de ce qu'on appelle, ou plutôt une émergence de l'écofascisme depuis les années 80 dans les doctrines et dans les pratiques depuis une dizaine d'années. L'idée, c'est que la crise écologique pour les écofascistes ne doit pas être combattue par une transformation sociale et écologique, mais par des politiques autoritaires, racistes et xénophobes. Une frange minoritaire de l'extrême droite s'intéresse donc à l'écologie pour justifier le contrôle des populations, la fermeture des frontières et même des projets de décroissance sélective imposés aux plus précaires. Mais il y a une autre histoire de l'écologie, celle des résistances et du front de lutte éco-socialiste et antifasciste. Et c'est de ces résistances que nous souhaitons parler aujourd'hui avec nos deux invités. Depuis les luttes des peuples autochtones contre le colonialisme extractiviste, jusqu'aux militants écologistes antifascistes d'aujourd'hui en France, l'écologie a toujours été un champ de bataille contre l'autoritarisme. En France, les mobilisations contre le nucléaire dans les années 70, la lutte depuis les ZAD, face à la militarisation des territoires ou encore les combats actuels contre l'accaparement des terres et de l'eau, montre que le combat écologiste est inséparable de la lutte antifasciste. Aujourd'hui, des campagnes comme Désarmer Bolloré illustrent concrètement ce lien entre écologie et antifascisme. Dénoncer les mécanismes d'exploitation, affronter les oligarchies fossiles et refuser la mainmise autoritaire sur les ressources et les corps. Voilà l'objet d'une écologie proprement antifasciste. Alors dans cette émission, nous allons explorer ces liens, ces luttes et ces perspectives avec nos deux invités. Donc restez avec nous, on plonge directement dans le vif du sujet. Alors ma première question, après cette introduction un peu globale, générale, ce serait juste que vous vous présentiez un petit peu les Soulèvements de la Terre Et puis, petit à petit, on va avancer ensemble.
4: Les soulèvements de la Terre, c'est un mouvement et non pas un collectif ou une association, comme on entend parfois, mais bel et bien un mouvement constitué d'un vaste réseau, un réseau de réseaux même. C'est un mouvement qui est né en 2021 et qui est l'héritier de la lutte dans la ZAD contre le projet d'aéroport de Notre-Dame-des-Landes. Et c'est un mouvement qui se fonde d'abord et surtout autour d'une stratégie qui est celle, enfin une stratégie, un pari, hein, qui est celui de la composition, s'allier avec différentes organisations, syndicats, réseaux, luttes locales, etc. et ne pas rester depuis un seul point de vue dénonciation, mais les multiplier pour renforcer et faire front. Et du coup, concrètement, c'est un mouvement qui est composé de paysans, de paysannes, de groupes de l'autonomie, de jeunes du mouvement climat et des mouvements écologistes fin des années 2015, et puis de luttes locales de personnes riveraines, d'associations riveraines ancrées dans un territoire en lutte contre un projet destructeur parmi tant d'autres. Du point de vue un peu des fondements, hein, pourquoi les soulèvements de la Terre ? La Terre, ça a été choisi parce que c'est une question qui est à la croisée des chemins entre les questions coloniales, sociales et écologiques. Et c'est ce pilier-là qui fait un peu le fondamental des soulèvements. Et du coup, pour finir, on peut dire que c'est un mouvement qui lutte contre l'accaparement des terres et de l'eau aussi, et l'artificialisation des sols qui est à l'œuvre dans tous les projets écocidaires, destructeurs, avec trois modalités d'action directe: le blocage, l'occupation et le désarmement.
3: Super, on vous a connu les soulèvements de la Terre, notamment avec Sainte-Soline, qui avait une répercussion nationale, internationale, et qui avait fait les gros titres avec une forte répression des militants, on s'en souvient. Depuis juin dernier, il y a eu une forte percée du Rassemblement national, qui est la finitude, enfin, qui va continuer peut-être par aboutir de ce processus de fascisation qu'on observe en France. Et donc, on a l'impression que dans le mouvement social et écologiste, il y a un petit peu un tournant, une résurgence de l'antifascisme, ou du moins des liens avec le courant antifasciste. Comment est-ce que depuis les soulèvements de la Terre, vous avez intégrer cette question antifasciste qui était déjà là depuis le début, mais peut-être qui est encore plus présente maintenant?
4: Il y avait déjà des liens qui étaient faits, hein, du coup, avec des groupes antifascistes, mais je pense que là où ça s'est vraiment matérialisé, c'est par la création de cette campagne des armées Bolloré, qui avait vraiment pour volonté de lier, de tisser une alliance entre un front écologiste et un front antifasciste. En tout cas, c'est ça, les deux piliers. On va abondamment revenir sur le sujet.
3: Oui, carrément. Mais comment, du coup, un peu plus concrètement, vous avez pris à bras le corps ce sujet depuis juin? Comment vous vous êtes organisé? Est-ce que vous vous êtes formé? Comment est-ce que vous en discutez dans vos groupes locaux respectifs? Ou est-ce que c'est un sujet dont vous parlez, en fait, depuis le début?
4: Donc d'une perspective plutôt nationale, enfin à haute échelle, la suite un peu des idées, c'est qu'il y a eu cette percée du Rassemblement national aux dernières élections européennes, qui a été un peu une sorte d'onde de choc, et la campagne est venue s'annoncer après ça, donc je pense que ça a suscité une adhésion massive déjà dans l'opinion, et puis aussi dans la tête des militants, des militantes. Et concrètement, ça s'est matérialisé par des discussions, des tables rondes, pendant le gros événement de l'été, qui était le village de l'eau, à Mel, contre les mégabassines dans les Deux-Sèvres. Là, il y a eu des conférences, des discussions autour spécifiquement de la question de l'articulation entre l'écologisme et l'antifascisme, autour de milliardaires comme Vincent Bolloré. Les premiers espaces de discussion collectifs ouverts ont eu lieu à ce moment-là. Et après, il y a eu les premiers jalons de la campagne qui ont été posés. Donc il y a eu une première mobilisation dans le Finistère, c'était le 5 octobre, qui s'appelle « Levons les voiles » et qui avait pour but de cibler une île dont Bolloré a fait l'acquisition dans l'archipel des Glénans dans le Finistère Sud. Donc en fait, les premiers jalons de cette campagne, les premiers espaces de discussion, les premiers réseaux se sont créés par l'action, par la volonté de discuter et de faire des choses ensemble. Et pas d'abord par des espaces de formation, etc. Et puis ensuite, il y a eu les autres jalons de la campagne qui sont arrivés, mais je pense qu'on en reparlera ensuite.
5: Et peut-être pour compléter, il y a eu également tout un processus d'enquête qui s'est mis en place, qui s'est à la fois matérialisé par le fait de tisser des liens avec les nombreuses personnes qui avaient déjà travaillé sur Bolloré, parce qu'on ne partait pas de nulle part. Il y avait déjà tout un travail assez massif qui avait été produit sur Vincent Bolloré, de nombreux livres, documentaires, personnes qui avaient notamment vécu la purge au sein des rédactions de Bolloré, avec qui on a pu rentrer en contact et qui nous ont partagé les nombreuses informations qu'ils avaient, mais également le fait de commencer à faire de l'enquête de notre côté, puisque l'enquête avait aussi également ce besoin d'être au service de l'action pour savoir concrètement comment est-ce qu'on peut attaquer, comment est-ce qu'on peut désarmer Bolloré, quelles sont les infrastructures matérielles qu'on peut viser. Et ben pour ce faire, il fallait se mettre à enquêter. Et ça a pris la forme notamment d'une cartographie qui est collaborative, c'est-à-dire que n'importe qui peut aller sur le site, donc qui s'appelle Gogo Carto, taper Bolloré, et il y a une magnifique carte qui s'affiche avec toute une pluralité de différents sites de Bolloré. Et c'est grâce à l'enquête et aux nombreuses contributions des personnes qu'on a pu justement un peu visualiser où est-ce qu'il était possible d'attaquer Bolloré.
3: Ça marche. On reviendra sur pourquoi est-ce que vous avez ciblé Bolloré, en quoi ce monsieur est un criminel. Peut-être depuis les soulèvements de la Terre, une question assez large, vous pouvez y répondre en tant que soulèvement, en tant que militante, mais quel lien vous faites entre capitalisme fossile, fascisme et écologie? Comment est-ce que vous voyez cette articulation-là?
4: Alors, pour répondre peut-être d'abord à l'articulation entre écologisme et fascisme, parce que j'ai l'impression que ça a été déjà dit pas mal en introduction, mais on peut déjà commencer par rappeler que du point de vue idéologique, le fascisme et l'écologisme sont radicalement incompatibles, et que si on prend par exemple la définition de l'écologie de Malcolm Ferdinand, qui est un penseur décolonial, l'écologie c'est la cessation de l'exploitation du vivant, quel qu'il soit, donc humain, non-humain. Le fascisme, d'un autre côté, c'est un projet politique fondamentalement suprémaciste, donc qui vient défendre l'idée d'une hiérarchie naturelle dans la société, qui va du coup donner lieu à des discours discriminatoires, de structures de hiérarchie, de classe, de race, de genre, comme ça a été dit. Et donc un tel projet, en fait, justifie, légitime toute une forme d'exploitation, l'exploitation d'êtres humains dans des plantations de type néocolonial comme Bolloré en Afrique, par exemple, ou la mise au pas d'animaux une agriculture intensive, tout ce processus d'exploitation-là fait partie intégrante du fascisme. Et donc, cette exploitation génère des profits qui vont alimenter le système capitaliste qui, de son côté, cherche à s'étendre et à générer toujours plus de profits. Donc, il y a cette intrication très forte entre un fascisme qui, par essence, va générer une hiérarchie et des exploitations, qui vont générer du profit, qui vont alimenter un système économique qui va continuer à alimenter tout ça et donc à s'étendre de plus en plus. Et l'écologisme est fondamentalement incompatible avec ces intrications-là.
3: Et pourtant, il se trouve qu'une partie du camp fasciste commence à s'intéresser à la question environnementale. Ça reste très minoritaire, mais c'est ce qu'on appelle les écofascismes. Et c'est le sujet de nos deux dernières émissions. Et donc, comment est-ce que le mouvement environnemental, écologiste, doit continuer un peu de se parer d'un antifascisme qui n'est pas assez au cœur, parfois, de son propos? On pense à des organisations environnementales un peu plus mainstream, peut-être moins militantes que les soulèvements de la Terre. Est-ce que vous partagez un peu ce constat qu'il manque d'antifascisme au sein du mouvement écologiste en France et dans le monde aussi? Très brièvement, hein, c'est juste histoire de finir sur cette première partie introductive.
5: Oui, c'est sûr que, quand on prend la question écologique dans un sens étriqué, dans un sens restreint, qui justement ne prend pas en compte les questions coloniales, les questions sociales, ça peut mener à la fois à des choses, radicalement éloignées de la définition qu'a donnée Ambre juste avant, ou à des visions qui trop restreintes et qui du coup vont oublier, ne pas prendre en compte, ignorer toute une partie qui est réellement nécessaire à prendre en compte dans l'écologie. Et justement, le fait, par exemple, de prendre en compte la question coloniale, la question de Bolloré, on va y revenir, mais permet notamment de visibiliser ça, que ce soit à travers ces industries, puisqu'il, comme tu le disais, hein, il a de nombreuses plantations, que ce soit d'EVA ou de palmeraie, enfin d'huile de palme. Mais sa mainmise sur de nombreuses rédactions, de nombreuses chaînes de télé, de radio, etc., il prône également un discours éminemment islamophobe, raciste, etc.
3: Carrément. Donc l'écologie décoloniale, c'est une forme de réponse directe au fascisme fossile et c'est un combat qui doit être poursuivi et mené et qui doit gagner de l'ampleur au sein de la gauche plus généralement, je pense. Je pense qu'on peut en finir pour cette partie très introductive qui était assez générale. On va revenir un peu plus concrètement sur la campagne des armées Bolloré après une courte petite pause de musique histoire de se rafraîchir. Et puis on écoute ce Between the Buttons de French 79.

0: Et on est de retour sur le Zoom écologie sur Radio Fréquence Paris Pluriel. Alors on est avec deux invités des Soulèvements de la Terre qui sont venus nous parler d'écologie et de fascisme à travers notamment la campagne des Amants Bolloré. Pendant 5 jours, du 29 janvier au 2 février, une série d'actions s'est tenue à travers la France pour dénoncer l'influence du groupe Bolloré à l'initiative d'une large coalition de collectifs écologistes, militants et syndicaux, et notamment des soulèvements de la Terre. Cette campagne, elle s'attaque à l'empire néocolonial et autoritaire de Vincent Bolloré. Alors, on parle accaparement des terres agricoles, contrôle des médias, de l'édition, mainmise sur la recherche publique, atteinte aux droits humains. Pour vous, Vincent Bolloré, c'est pas seulement un milliardaire aux multiples casquettes, mais c'est aussi le symbole d'un système qui renforce les logiques capitalistes prédatrices. Et ces mobilisations, elles s'inscrivent aussi dans un tournant stratégique dont on a parlé tout à l'heure, depuis la poussée de l'extrême droite aux législatives de l'été 2024. Plusieurs collectifs écologistes ont renforcé leur engagement contre les dynamiques réactionnaires. Et Bolloré, par ses liens avec ses milieux et son influence médiatique, est devenu une cible prioritaire. Alors, notre première question, c'est pourquoi cibler Bolloré ? Voilà, bah peut-être on peut commencer par ça et puis on verra plus précisément par la suite.
1: Eh ben, je pense que c'est ce qui est important de comprendre, c'est que Bolloré, ce qu'il est en train de faire, c'est qu'il est en train d'appliquer, il est en train de mettre en pratique ce qui a été théorisé par l'extrême droite il y a quelques dizaines d'années, c'est-à-dire la conquête de l'hégémonie culturelle. Pour ce faire, il a une méthode bien huilée qu'on a vu se répéter à de nombreuses reprises, que ce soit à Canal+, que ce soit au JDD, c'est-à-dire le fait de s'emparer d'un média, de ensuite mettre au placard les journalistes qui le dérangent, comme par exemple ça a été le cas de Jean-Baptiste Rivoire, qui a été mis au placard pendant un temps avant ensuite de partir et puis d'être condamné là, à payer plus de 150 000 euros à Bolloré parce qu'il parlait. Et voilà, cette méthode, elle consiste à vraiment faire une purge au sein des médias pour ensuite remplacer les équipes des rédactions par soit des personnes qui financièrement ne peuvent pas se permettre de partir de trouver un autre travail ou qui sont juste au pas. Voilà ce qu'il est en train de faire avec tout le conglomérat médiatique qu'il a accumulé et sur lequel on reviendra après, c'est vraiment la conquête des imaginaires et la fabrique du consentement au pire. Là, plus concrètement, on a vu que le RN est passé tout près de gagner les élections et de prendre le pouvoir. Et ce qu'il faut bien voir, c'est que ça, c'est en partie son œuvre. On peut penser notamment au fait que juste avant d'annoncer le ralliement de la droite à l'extrême droite, Ciotti, qui il est allé voir, c'est Vincent Bolloré, pour orchestrer d'ailleurs toute une campagne de communication autour de ça. Ou alors, on peut penser aussi au coup de fil d'Hanouna en plein plateau pour proposer l'alliance des extrêmes droites, pour proposer d'appeler Jordan Bardella. Ou encore à la fake news dans le JDD, juste avant le temps pendant lequel il ne peut plus y avoir de discours médiatique avant les élections à propos de la loi immigration. Et donc voilà, à notre sens, le groupe Bolloré, c'est vraiment la cheville ouvrière de l'alliance objective entre le bloc libéral et le bloc néofasciste. Et à vrai dire,

0: et notamment qui a pris en charge, et là ça va nous rappeler quelque chose, une partie du financement d'un livre pour Alpha Condé, réalisé par le biographe officiel de la famille Bolloré. Et voilà, pourquoi est-ce qu'il a fait ça? Bah, juste après la prise de pouvoir par Alpha Condé, il y a eu, comment dire, le nouveau président guinéen a résilié la concession du port de Conakry et ensuite l'a attribué à Vincent Bolloré. Quelle coïncidence. Trois jours après, bien évidemment, sans aucun appel d'offres, comme ça a été le cas pour plusieurs de ces concessions portuaires. Voilà, en fait, ce qu'on peut... Et par ailleurs, je pense que c'est important de rappeler que Vincent Bolloré a plaidé coupable pour des faits de corruption. Mais bon, la justice ne s'est pas arrêtée là et a proposé de nouveau. Donc il y a un procès à venir sur ces affaires de corruption. Mais en tout cas, malheureusement, ce qu'on peut voir, c'est que cette méthode, elle fait tristement écho au plan de communication, notamment pharaonesque, qu'on a vu là pour le livre de Bardella, qui a été tiré à plus de 150 000 exemplaires. Orchestré par la filiale de Vivendi et avec bien évidemment la distribution qui est opérée par les points relais qui eux aussi appartiennent à Bolloré. Et voilà, un peu la conclusion, c'est Bolloré a fait certaines élections en Afrique de l'Ouest et là actuellement il est en train d'essayer de le faire en France.
1: Là, on a parlé beaucoup de la branche de communication des entreprises Bolloré, qui se sont étendues plutôt récemment, j'ai l'impression. Mais à l'origine, Bolloré, il a plutôt un empire industriel et agricole. Est-ce qu'on peut parler un peu, voilà, en amont de cette espèce d'engagement médiatique pour faire avancer un plan politique? C'est qui Bolloré, en fait?
2: Bolloré, c'est un Breton. Ça nous emmerde. Bolloré, c'est un Breton qui a commencé par reprendre cette petite entreprise qu'on connaît bien, de papier à tabac, hein, et papier OCB. Et j'ai envie de dire qu'il a fonctionné un peu comme un phagocyte, quoi. C'est-à-dire qu'il a, c'est une sorte de petite cellule qui mange des industries, qui rachète des médias, qui rachète des entreprises, qui grossit, qui revend, qui rachète, etc. C'est un peu comme ça qu'il fonctionne. Donc effectivement, la base de son empire, elle est industrielle, hein. Ça, c'était dans les années 80. Et ensuite, il a construit sa richesse avec des formes d'exploitation très diverses dans le continent africain. En Afrique, il a plutôt développé la partie transport et logistique. Donc, il a mis la main sur un certain nombre de ports qui sont des zones centrales dans le contrôle de la marchandise et des transports dans le pays, tout simplement, enfin dans plusieurs pays d'Afrique et dans le continent africain. Et donc, ça lui a permis d'arriver à une situation de quasi-monopole, en fait, en Afrique francophone, puisque mettre la main sur un port, c'est maîtriser les flux, c'est mettre la main sur des grandes infrastructures et mettre la main sur la quantité de marchandises, le type de marchandises. Et donc, in fine, c'est, voilà, c'est gérer la production, le transport, la vente, la fabrication. Ça lui a permis de s'enrichir énormément. Et c'est cet argent qui est quand même construit sur un pillage colonial, quoi, qu'il a réinvesti dans l'acquisition, fusion-acquisition de médias en France. Voilà. Donc ça, c'est un peu la base phagocyte.
0: Et pour tout compléter sur l'aspect agriculture, ça c'est apparu notamment à travers sa participation au groupe Rivo, le groupe Rivo qui est vraiment un groupe colonial, quoi. Le groupe Rivo, là la partie actuelle qui reste un peu de ça, c'est notamment des plantations de palmiers à huile et des plantations d'EVA en Afrique et en Asie. Voilà.
1: Ok. Là, on a un peu, voilà, parlé un peu de l'historique de l'entreprise Bolloré. Est-ce que vous pouvez nous parler peut-être de quelques impacts concrets de ces activités, du coup, que ce soit en France ou sur le continent africain?
2: Ouais, il y a quelque chose, je pense, qui mérite un peu une mise en lumière. Alors, on parle beaucoup de Bolloré, les médias, Europe 1, CNews, Canal, les chroniqueurs, les influenceurs.

0: les intervenants d'extrême droite dont on nous farcit les oreilles, et je pense qu'on ne peut plus en entendre parler, quoi, les Pascal Praud, Elisabeth Lévy et compagnie. Mais il y a donc ça, c'est un impact très concret sur les imaginaires, sur le discours, sur l'intériorisation d'un discours raciste, colonial, sexiste, par plein de gens qui, a priori, voilà, sont un peu lambda. Mais ce qu'on voudrait vraiment mettre en lumière, et ça revient aussi à nos préoccupations à nous depuis les soulèvements de la Terre, la question de l'accaparement des terres et puis la question, voilà, de la Terre, tout simplement, du sol, c'est que en Afrique et au Cameroun particulièrement, où Bolloré s'étend à travers donc cette entreprise de la Socfin. Je ne vais pas rentrer dans les montages, mais en gros, voilà, donc c'est une entreprise qui lui permet d'avoir des plantations de palmeraies et d'EVA. Ces plantations, hein, c'est quoi concrètement ? Donc c'est de l'expropriation de paysans, paysannes, agriculturistes de la région. Donc là, je vais parler essentiellement du Cameroun. Donc expropriation de paysans, paysannes, de leurs terres, donc perte de leur maîtrise d'une agriculture vivrière, comme c'était, enfin voilà, c'était là, comment dire, c'est ça qui se passait dans les entreprises coloniales, hein, c'est arraché et exproprié, et ensuite c'est la mise au pas des corps et des individus dans un système qui relève presque des pratiques esclavagistes, enfin, qui est vraiment néocolonial. On n'arrive même plus à dire les choses autrement. Donc concrètement, hein, on a vu ça dans un documentaire c'est complément d'enquête, me semble-t-il, où bah, voilà, il fait travailler des mineurs qui ont 14 ans, ils sont payés 1 euro la journée, ils travaillent sans protection, ou alors c'est eux qui sont obligés de s'acheter leur propre protection, les gants, etc. Mais en fait, bon, on comprend qu'ils ne sont pas vraiment protégés. Et puis le pire du pire, c'est que aux abords de ces plantations de palmeraies, il y a un travail journalistique qui a été fait il y a peu de temps, hein, qui est sorti maintenant, d'une journaliste qui s'appelle Lola Keraron, je pense qu'on peut la citer, qui participe à la revue Silence et qui a enquêté auprès des violences que vivent les paysannes camerounaises qui vivent du coup près de certaines plantations. Concrètement, ce que ces femmes vivent, c'est de la violence coloniale la plus pure, enfin c'est assez horrible. Donc si on rentre dans le détail, c'est quoi ? Donc c'est la Socfin, via sa filiale le Socapalm, hein, celle qui gère les plantations, cherche à s'étendre toujours plus et à grignoter des terres. Le problème, c'est que ces terres, bah, ce sont les terres sur lesquelles vivent des paysannes, des camerounaises. Et du coup, elles voient leur territoire se réduire, donc elles ont de moins en moins de capacité de produire des choses pour leur propre compte. Elles vont aller du coup traverser certaines plantations pour aller glaner les restes de noix, de palmiers qui pourraient rester, qu'elles pourraient revendre pour se faire un peu d'argent et essayer de maintenir une forme de subsistance aussi, de dignité. Et en fait, à chaque passage presque dans les plantations, elles font face à des violences sexistes et sexuelles, à des agressions sexuelles, voire des menaces de mort de la part de... je sais pas comment on pourrait les appeler, ces hommes qui commettent ces violences. Mais en tout cas, c'est quotidiennement, elles sont exposées par leur traversée, quoi, à des violences sexuelles extrêmement graves et à des menaces de mort très concrètes, quoi. Donc c'est ça aussi Bolloré en Afrique. Son argent, il vient de là, quoi. Et ça nous semble absolument essentiel de le visibiliser, de l'expliquer, de le faire comprendre aux gens.
1: Ouais, je crois que c'est hyper important parce qu'effectivement, j'ai l'impression qu'on parle de Bolloré depuis qu'il a racheté des médias, mais pas sur ses autres activités. J'ai encore une question peut-être pourquoi Bolloré. C'est pourquoi Bolloré et pas un autre, parce que j'imagine qu'il y a plein de milliardaires qui sont à la tête d'empires similaires, ou peut-être pas en fait.
0: Et oui, en fait, c'est ça qui est bien avec la famille des milliardaires, c'est qu'ils sont nombreux. Voilà, ils sont nombreux, ils sont contents, ils sont amis même, ils sont copains. Un grand copain de Bolloré, c'est Pierre-Édouard Stérin. Et Pierre-Édouard Stérin, il a un super projet, c'est la conquête du pouvoir par l'extrême droite. Tiens donc. Ah bah, et voilà, donc Stérin, hein, c'est un grand copain de Bolloré, et lui, son... il vient compléter en fait le travail de conquête des imaginaires que fait Bolloré par une sorte de projet, le projet Périclès, bien nommé, une sorte de projet de faire basculer le plus possible de municipales, de mairies à l'extrême droite d'ici 2026. Et donc, bah, pour ça, il organise des grands galas de charité pour donner de l'argent à plein d'associations respectables, etc. Mais en fait, voilà, c'est la même mécanique, c'est le même projet idéologique réactionnaire derrière, et il se donne vraiment à la main. Mais... bon, enfin voilà, cibler ce terrain, ça aurait peut-être été un peu complexe. Hein, Bolloré, il a l'avantage d'être présent absolument partout. Ouais, et puis, ça. On voudrait aussi rappeler que Bolloré, c'est pas une fin en soi, c'est aussi un moyen.
2: Ben oui, ça, c'est vraiment très important aussi de comprendre ça. C'est que le fait d'avoir, de désigner une sorte de super ennemi, eh ben, du coup, ça permet plein de choses. Ça permet et surtout de fédérer un front commun contre le fascisme, et notamment en dehors du tempo électoral. Et ça, du coup, ça permet de donner une prise. C'est-à-dire que... je pense qu'on est vraiment très nombreuses à s'être senties un peu, comment dire, pétrifiées, tétanisées, et en ne sachant pas quoi faire pour essayer d'enrayer la montée du fascisme, qui, bien évidemment, ne s'est pas joué ces derniers mois et qui est vraiment quelque chose qui est en lame de fond depuis plusieurs dizaines d'années, mais qui, là, vraiment, est en passe de prendre le pouvoir. Et ce que permet le fait de s'atteler à Bolloré, pourquoi pas, c'est le fait de se réunir, d'expérimenter de nouveaux modes d'action contre l'extrême droite et ses soutiens, de renouveler des formes de combat antifasciste, et puis surtout voilà, de redonner du pouvoir d'agir.
0: Et je terminerai quand même par rappeler que Bolloré a dit « un peu de terreur, ça fait bouger les gens ». Et que ça justifie peut-être aussi qu'on se concentre sur un type aussi ignoble qui a dit un truc aussi dégueulasse.
1: Ouais, waouh. Bon bah sur ces bons mots, on va faire une petite pause musicale pour s'en remettre. On va s'écouter Cross the Line, qui est le résultat d'une collaboration entre le Dubiosa Collectif et Manu Chao.

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0: de retour sur le Zoom écologie dans notre épisode consacré, notre deuxième épisode consacré à l'écofascisme. Et aujourd'hui, on parle plutôt de capitalisme fossile et de fascisme fossile avec nos deux invités qui viennent nous parler de Des Amants Bolloré, la campagne qui est une alliance de plein de collectifs écologistes et qui a fait une semaine d'action, enfin une série d'actions à la fin du mois de janvier. Une de ces actions, elle voulait dénoncer la collusion avec la recherche publique et les intérêts privés de Bolloré. Il y a eu un rassemblement à Montpellier où le CIRAD travaille sur l'amélioration génétique de palmiers à huile, main dans la main, avec la SOCFIN dont on vient de parler. Ces actions du mois de janvier, elles font suite à d'autres actions qui ont lieu avant déjà. Est-ce que vous pouvez nous raconter un peu ces quelques jours d'action ?
1: Eh ben oui, à vrai dire, la mauvaise nouvelle avec Bolloré, c'est qu'il est partout, mais c'est aussi une bonne nouvelle, puisque la résistance est partout également. Pendant ces journées d'action, il y a eu plus de 70 actions, interventions, collages, désarmements et interventions en tout genre qui ont eu lieu de la France à la Belgique. Okay. Et surtout, aucun secteur n'a été épargné. Mmh. Ça a permis justement de visibiliser un peu les quatre pattes sur lesquelles repose l'empire du pire. Si on prend l'exemple de Montpellier, Montpellier, c'était, comme tu l'as rappelé, pour visibiliser la collusion entre la SOCFIN, dont on vient de parler, et la recherche publique. Et à vrai dire, les personnes, les employés de la CIRAD, pour la plupart, ne savaient même pas qu'il travaillait donc avec Bolloré, en un sens, avec le groupe Bolloré. Ce qui a eu lieu, c'est que il y a eu des banderoles qui ont été affichées, et notamment des personnes sont allées tracter auprès des employés du CIRAD pour interpeller sur ces collusions. Je pense que c'est important de rappeler que les collusions entre que la collaboration entre le monde de la recherche publique et les entreprises Bolloré ne s'arrête pas que au CIRAD, mais c'est Bolloré, c'est aussi des collaborations avec notamment l'Université de Nantes, l'Université de Grenoble, le CEA, même le Collège de France, la Sorbonne, mais aussi l'Université de Clermont-Ferrand. C'est un peu partout, quoi.
0: Ouais, d'accord. Il y a de quoi faire.
1: Peut-être que je peux laisser la parole à Ambre pour nous parler un petit peu des actions qui ont eu lieu sur le conglomérat médiatique et culturel de Bolloré.
2: Mais oui, parce que sur le site des relais, relais.com, on lit une information hyper intéressante qui est « il y a toujours un relais près de chez soi ». Et ça, c'est super parce que comme les relais ont été rachetés par Vincent Bolloré via sa filiale Lagardère en 2022, ça fait que chacun a un petit relais près de chez soi à aller viser. Alors, il ne s'agit pas d'aller brûler les relais, évidemment. les pauvres gens qui travaillent dedans, mais il suffit de faire un petit tour dans un relais pour se rendre compte en fait de concrètement qu'est-ce que c'est une entreprise, un média, un point de vente de livres qui bascule à droite. C'est en fait mis en avant des magazines ou périodiques comme Le Journal du Dimanche racheté par Bolloré en 2023, Valeurs Actuelles, Frontières qui est un média vraiment d'extrême droite, etc. Et puis Bolloré, on l'oublie aussi, mais c'est aussi de la presse mainstream, People, Paris Match, Voici, enfin... En fait, il a tout, c'est assez terrifiant. Et du coup, cibler la patte média-culture de Bolloré, qui est vraiment titanesque, c'était absolument capital. Et là, les gens se sont permis aussi de faire d'employer des modes d'action assez... peut-être un peu, j'allais dire mignon. Non, c'est pas ça le mot, parce que c'est pas mignon, mais... peu offensif, de l'information, du tractage, de la visibilisation, des banderoles, des collages. Et ça explique qu'il y a eu plein de relais visés. Alors, pas visés n'importe comment, visés grâce à un petit outil qui a fait son apparition dans les mains des gens et des militants et des militantes. C'est un marque-page. Un marque-page anti-Bolloré, parce que Bolloré, non seulement il a les relais, mais il a aussi la plus grosse maison d'édition française, le groupe Hachette, qui lui-même a plein de sous-groupe. Et avoir Hachette, c'est en fait avoir la main mise sur tant de livres qu'il est impossible de les dénombrer. et donc ces marque-pages avaient pour objectif de sensibiliser les gens en fait que acheter Hachette, c'est financer Bolloré, et financer Bolloré, c'est financer l'extrême droite. Donc il y a eu une première vague de marque-pages avant les fêtes. Et puis, en fait, pendant cette semaine-là, on a appelé les gens à faire ce geste qui est très simple, qu'il y a eu une sorte d'engouement assez viral autour de ces marque-pages, parce que c'est amusant d'aller dans un relais, de mettre son petit marque-page, voire de chourer au passage 2-3 bouquins de Bardella et s'en aller avec le sentiment du devoir accompli. Ça, c'est vraiment... Voilà. Et donc, il y a eu des dizaines de milliers de marque-pages qui ont circulé et qui ont été placés dans relais, mais aussi Fnac, Cultura et autres. Et pour terminer sur Hachette, il y a eu des collages, actions de peinture qui ont été faits sur des locaux appartenant à Hachette dans le sud de Paris. Et Hachette, c'est aussi Fayard. Alors là, je me permets une petite digression informative. Toujours pour illustrer notre propos un peu concrètement, c'est que donc Fayard, ça appartient à Hachette. Et a été placée à la tête de Fayard une nouvelle directrice d'édition qui s'appelle Lise Bouel, donc qui a été carrément... Enfin, pistonnée, quoi. Et Lise Bouel, c'est l'éditrice des fachos. Elle a publié Zemmour, elle a publié De Villiers, et elle a publié... Ta-da-da-da, Bardella. Donc, le trio d'enfer, voilà. Donc, il y a eu toute cette... ces types d'actions un peu individuelles, festives, drôles, un peu virales, autour des relais et des marque-pages. Et puis, peut-être pour terminer, deux choses... Il y a eu à Paris une action de gros collage contre une école de journalisme dont Bolloré a fait l'acquisition avec un autre copain à lui, même deux autres copains je crois, qui est l'école supérieure de journalisme. Et ça c'est quand même... c'est ce qu'on dit depuis le début. C'est Bolloré, quand il rachète, en fait, c'est aussi pour avoir une mainmise totale sur une chaîne de production. Donc là, pour la chaîne de production de la pensée, de l'opinion, c'est racheter une école de journalisme pour... orienter, placer des journalistes qui seraient, promptes à traiter les sujets avec depuis une perspective réactionnaire de droite ou d'extrême droite. C'est ensuite mettre la main sur des maisons d'édition et du coup toute une série de livres et de collections. C'est mettre la main sur les points de vente de livres. Enfin, voilà, la mainmise sur la chaîne est totale et c'est ça qui est véritablement effrayant puisque ça s'apparente à du coup un quasi-monopole. Du coup, ce qui est drôle pour cette école supérieure de journalisme, sinon on n'en parlerait pas trop, c'est que pris de peur, panique par ce collage terrifiant, l'école a fermé pour le reste de la semaine. Donc ça, c'était super, on était contents. Ça a bien fait rager l'extrême droite sur Twitter. Et pour le deuxième point, pour finir, parce que bon, cet empire médiatique culturel, il est vraiment tentaculaire, c'est que du coup, dans Hachette, il y a les éditions scolaires. Et il faut savoir que tous les professeurs, chaque année, reçoivent, dans la période de avril-mai, tous les livres qu'il faut faire étudier aux élèves, avec quatre exemplaires différents du même livre, et puis que ce soit pour le collège, pour le lycée, etc. Et en fait, ces livres, c'est Hatier, c'est le livre scolaire, et ça, c'est Bolloré. Donc même si Manon Lescaut n'a pas été encore révisionné par Vincent Bolloré, en fait, c'est aussi à lui, c'est aussi de l'argent qu'il a, dont il dispose, et puis c'est une autre porte d'entrée vers Bolloré. Et du coup, il y a des syndicats de professeurs et de parents d'élèves qui ont écrit une tribune pour appeler à ce que les professeurs boycottent les livres scolaires estampillés Bolloré.
1: Et peut-être pour compléter, puisque c'est, il y a également l'aspect culturel et incarné par le fait que Bolloré a de nombreuses salles de spectacle en France, mais aussi en Afrique, notamment en Afrique de l'Ouest. Donc il y a eu notamment des tags à Bordeaux, par exemple, pour visibiliser la salle de spectacle qui appartient à Bolloré. Bolloré, c'est également, il y a même des festivals qui appartiennent à Bolloré. À vrai dire, même Dailymotion, ça appartient à Bolloré.
3: Ah, waouh.
1: Ouais. et juste aussi peut-être pour rappeler que son empire médiatique et culturel, il l'exerce beaucoup en France, mais à vrai dire l'Afrique n'est pas en reste, puisque avec Canal Plus Afrique, il a mis la main sur tout un canal de diffusion et de production de films, et il est en train de poursuivre cet élan-là, puisque là il est en train d'essayer de racheter Multichoice, qui pareil a une place très importante dans la diffusion et la production télévisuelle en Afrique. Une autre patte de cet empire du pire, c'est tout, et qui est vraiment assez moins connu, c'est tout son empire techno-sécuritaire. Alors, qu'est-ce que c'est que son empire techno-sécuritaire ? Ça, c'est incarné par sa filiale Blue System. Qu'est-ce qu'on peut trouver dans Blue System ? Eh bien, à vrai dire, c'est un peu le royaume du portique. le portique pour vous empêcher de faire pas mal de choses. Pour vous empêcher, par exemple, d'aller prendre un train si jamais vous n'avez pas votre billet. Pour vous empêcher de rentrer dans les transports en commun si jamais vous utilisez des moyens qui ne sont pas financiers. le portique, ça va devenir un peu chaud. Mais ça va quand même... c'est également des barrières de sécurité pour les entreprises. Et ça va jusqu'à ce qu'ils appellent, dans la boîte qui fait ça, Azure, des portes d'immigration avec de la reconnaissance faciale, de la reconnaissance biométrique. Voilà, pour... contrôler l'immigration.
0: On n'est pas dans un mauvais film d'anticipation, là. C'est...
1: Ah, oui, tout à fait. Non, mais on voit quand même une certaine cohérence, quoi, chez Bolloré. Mais c'est également, donc, dans Blue System, c'est notamment, donc, si on résume ça un peu, en gros, c'est le contrôle des flux de marchandises et de personnes. Notamment à travers donc, sa filiale IER, où là, il y a vraiment... tout un pan qui est mis dans la logistique et notamment par exemple dans la commande vocale. Alors je ne sais pas si vous voyez ce que c'est la commande vocale.
2: C'est tout à fait. Allez 7, étage 4, 8.
1: Prenez 4 colis. Bon, clairement, c'est vraiment un opérateur massif de déshumanisation du travail des ouvriers de la logistique.
0: Énormément de choses à dire sur ce sujet.
1: Exactement. Peut-être juste si on peut enfoncer une porte ouverte là-dessus, c'est que bien souvent, l'automatisation de la logistique s'est vendue comme étant pour le bien-être des ouvriers et ouvrières de la logistique. Mais là, dans les 20 dernières années, par exemple, les troubles musculo-squelettiques des personnes qui travaillent dans la logistique ont augmenté de 60%. Donc non, clairement, c'est plutôt pour l'augmentation, l'accélération des flux et pour le profit des entreprises de la logistique qu'il y a cette automatisation qui est faite et à laquelle participe Bolloré. Et également, peut-être pour finir sur un petit bonbon, Bolloré fait également de l'automatisation de la verbalisation sur la voirie, dans les transports en commun. Et donc, il va... promouvoir ces technologies qu'il fait avec Indestadt dans de nombreux salons policiers. Et voilà, ces actions, tout ce pan des industries technosécuritaires de Bolloré ont notamment été visibilisés, que ce soit à Nantes, où il y a eu des jets massifs de peinture, mais également à Besançon, où de jeunes immigrés ont pris la parole pour dénoncer justement ce contrôle des personnes qu'opère Bolloré avec les portes d'immigration, et bien sûr à Vavre, en Belgique, où il y a eu un désarmement malicieux de ceux qui se sont appelés les biches en disant « Bon, pour une industrie de sécurité, vous n'êtes quand même pas très sécurisé. »
2: Donc concrètement, destruction d'ordinateurs, de matériel, mise à mort du matériel.
3: Ok, vous avez un dernier petit point, il vous reste 2 minutes, donc... Allez-y, et vous pouvez faire un petit bilan très rapidement.
1: Pour finir sur la quatrième patte, de nouveau, de cet empire du pire, il s'agit de, puisque c'est le thème de l'émission, des énergies fossiles et de l'extractivisme, sinon ce serait pas drôle. On parlait un peu des liens avec la recherche publique. Là, de nouveau, ça a été visibilisé à Grenoble, où il y a le CNRS qui collabore avec Blue Solution dans un labo dédié à l'université de Grenoble, mais aussi à Nantes. Il y a eu une intrusion dans le laboratoire à Grenoble pour dénoncer ça, organisé notamment par l'organisation autonome iséroise, de l'Isère, pardon. Pour dénoncer le fait que des agents publics sont mis au service d'intérêts privés et qu'ensuite, ces intérêts privés, la manne d'argent accumulée par de cette manière-là sont mis au service d'outils de propagande islamophobe, sexiste, etc. On parlait d'énergie fossile. Bolloré, c'est aussi de la logistique pétrolière. Ça a été dénoncé à Strasbourg ou à Poitiers. Poitiers, c'était assez marrant. Il y a eu une grande marche festive où plusieurs centaines de personnes ont goudronné et plumé une effigie de Vincent Bolloré.
2: La classe.
3: Trop bien. Eh ben, merci à toutes les deux, Marcel et Ambre, pour l'interview du jour. C'était vraiment passionnant. Donc, combattre Bolloré, c'est combattre le fascisme. C'est combattre le fascisme fossile en particulier. Un tout petit dernier mot pour les prochains rendez-vous. Est-ce que vous avez une petite date à nous donner en vraiment 15 secondes ?
2: Mais oui, ben, le 24 mai, en Bretagne, c'est Levons les voiles pour de vrai. Donc, allez s'en prendre à l'île de Bolloré.
1: Une armada de bateaux va s'élancer sur l'île du Loch.
3: C'est parti.

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2: Hola hola, c'est Astrée Toupiole et Manon Mesia, vous êtes bien sur Semillas Latinas, notre émission mensuelle qui vous embarque en Amérique latine, ses voix, ses cultures et ses luttes, autour du travail spécifiquement pour cet épisode.
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4: 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La semaine dernière, c'était le 1er mai, l'occasion pour nous de consacrer une émission au travail.
2: Un petit rappel historique s'impose. La commémoration du 1er mai trouve ses racines dans les événements survenus à Chicago, aux États-Unis, en 1886. La date fait référence aux martyrs de Chicago, des travailleurs américains qui ont mené des arrêts dans des milliers d'usines à la recherche d'amélioration des conditions de travail et qui ont été assassinés pour ça. Et en Amérique latine aussi, vous vous en doutez, les travailleurs et travailleuses n'ont pas chômé non plus.
4: Mais en 2026, qu'est-ce que ça veut dire lutter pour son travail en Amérique latine? Entre années électorales, réformes ultralibérales et résistance populaire, le paysage du travail latino-américain traverse une période de mutation profonde.
2: Pour approfondir ce sujet, restez donc avec nous, on part pour un premier épisode qui décrypte les évolutions du travail salarié et ses luttes depuis le XXe siècle en Amérique latine, qui sera suivi par un épisode en juin sur les formes de travail qui n'entrent pas dans ce qu'on entend par le salariat.
4: Mais avant de s'y attaquer, je vous emmène faire un petit tour de l'actualité. Commençons par la Colombie, où un sommet inédit pour la sortie des énergies fossiles s'est tenu du 14 au 29 avril à Santa Marta.
2: Organisée à l'initiative de la Colombie et des Pays-Bas, la première conférence internationale consacrée à la sortie des énergies fossiles a réuni 57 pays. Les principaux pays émetteurs de CO2, la Chine, les États-Unis, l'Inde, la Russie ou encore les pays du Golfe, n'ont pas été conviés. En pleine crise énergétique causée par la guerre au Moyen-Orient, une série de propositions visant à remplacer progressivement les énergies fossiles ont été formulées. La fin des subventions au charbon, pétrole et gaz a été exigée et l'accélération d'une transition énergétique juste et populaire a été acclamée.
4: Et on y croit. Maintenant, Manon, je pense que tu vas nous parler du Salvador où près de 500 membres présumés du gang de Mala Salvatrucha viennent d'être jugés.
2: Le 21 avril dernier, un procès s'est ouvert au Salvador contre 486 personnes accusées d'appartenir à la Mala Salvatrucha, l'un des puissants gangs qui ont terrorisé le pays et la région pendant des décennies. La plupart sont aujourd'hui détenus au centre de confinement du terrorisme, soit la méga-prison construite par le président Nayib Bukele pour lutter contre la criminalité. Au Salvador, l'état d'exception qui dure depuis 4 ans maintenant permet des arrestations sans mandat judiciaire. Les organisations de défense des droits humains dénoncent des arrestations arbitraires, des actes de torture et des morts en détention. Et maintenant, Astrée, Drill Baby Drill, version argentine, chronique d'une disparition annoncée des glaciers de la Cordillère des Andes.
4: La course aux minerais précieux se poursuit en Argentine avec l'adoption, ce jeudi 9 avril 2026, de la loi dite des glaciers par le Parlement. Soutenue par le président ultralibéral Javier Milei, cette loi a pour objectif d'encourager des activités productives dans les zones glaciaires et périglaciaires, où elles étaient auparavant interdites. Sous ces zones glaciaires, on trouve des millions de tonnes de cuivre, de quoi faire de l'Argentine le 4e producteur mondial de cuivre d'ici à 6-7 ans, selon la Chambre de commerce. Or, c'est l'accès à l'eau de 47 millions d'Argentins qui risquerait d'être impacté par une fonte de ces glaciers. Et on ne parle pas de la pollution et de l'impact sur les activités économiques liées au fleuve qui en découle.
2: Et je crois qu'une flottille pédestre bolivienne est en marche vers la Paz pour la justice foncière et environnementale.
4: Le président bolivien, Rodrigo Paz, a promulgué le 10 avril une loi qui modifiait la répartition ancestrale des terres en Bolivie. Depuis 1720, le système foncier bolivien repose sur une favorisation des petites exploitations agricoles familiales ou pour le moins sur le contrôle de la concentration des terres aux mains de géants de l'agro-industrie. Or, cette promulgation de loi, survenue sans consultation civile préalable, permettra désormais de regrouper les petites propriétés en moyennes propriétés. Ce sont donc plus de 34 organisations paysannes et autochtones qui marchent depuis le 8 avril en direction de la capitale. « Mais revenons à notre sujet. Cette année, le 1er mai a été marqué par des mobilisations massives dans toute la région.
2: En Colombie, ils étaient plusieurs dizaines de milliers à répondre à l'appel du président Gustavo Petro pour sortir dans la rue en soutien à une réforme sociale poussée par le gouvernement et à la proposition d'une assemblée constituante.
4: Au Brésil, les centrales syndicales sont descendues dans la rue pour défendre les acquis de Lula face à la pression du patronat et demander la fin de l'échelle du 6x1, le 6 jours de travail pour un jour de repos. À Brasilia, Sao Paulo et Rio notamment, on a vu la participation de travailleurs informels, d'employés de plateformes numériques, d'étudiants et de fonctionnaires, toutes et tous unis autour d'un agenda commun.
2: Et aux États-Unis, les communautés latinos se sont rassemblées et mobilisées contre les expulsions récentes des migrants latinos par l'ICE des États-Unis, revendiquant leur poids dans l'économie du pays et leur main-d'œuvre plus que nécessaire.
4: À Cuba, enfin, le gouvernement de l'île a commémoré quant à lui la Journée internationale des travailleurs et travailleuses devant l'ambassade des États-Unis à La Havane. C'est symboliquement fort puisque le pays traverse sa pire crise depuis 70 ans. On vous en parle régulièrement à Semillas Latinas.
2: Vous l'aurez compris, cette journée commémorative a été l'occasion de se mobiliser autour de revendications sociétales bien plus larges que seulement le travail, contre des politiques récentes et autour de slogans de solidarité internationale. Personne n'a oublié Cuba, le Venezuela, l'Iran et la Palestine. En tout cas, ces deux dernières années ont été assez charnières en matière de législation autour du travail.
4: Oui, parce que 2025-2026, ce sont des années électorales cruciales dans plusieurs pays. Au Pérou, par exemple, les élections présidentielles d'avril 2026 opposent des visions radicalement différentes du modèle économique. D'un côté, il y a les lignes libérales pro-business de Keiko Fujimori qui font face à une ligne sociale interventionniste avec Roberto Sánchez. En Argentine, Milei poursuit son démantèlement méthodique des protections sociales au nom de la liberté économique. Et au Chili, le débat sur une nouvelle constitution continue de diviser le pays sur la question des droits sociaux.
2: Ces élections sont donc aussi et surtout des batailles pour définir ce que signifie travailler au XXIe siècle en Amérique latine. En tout cas, on retrouve des dynamiques communes entre l'Amérique latine et l'Europe, la flexibilisation du marché due à l'ultralibéralisme qui conduit à toujours plus de précarité pour les travailleurs et travailleuses, et la digitalisation du travail qui sont autant de dynamiques qui isolent les travailleuses et participent à affaiblir les syndicats déjà lourdement visés par les politiques publiques.
4: C'est l'ubérisation du monde, quoi, avec de plus en plus de travailleurs auto-entrepreneurs sans protection. Et ce qu'on va essayer de comprendre dans cet épisode, c'est comment ces nouvelles dynamiques s'appliquent dans ces sociétés bien spécifiques.
2: Et là-bas, comme en Europe, les populations les plus touchées par ces dynamiques sont les femmes. Elles sont encore trop souvent rattachées au travail domestique non rémunéré, au travail du care peu rémunéré ou victimes d'inégalités salariales. Les personnes migrantes aussi sont très souvent victimes de dumping social, c'est-à-dire de mise en concurrence des travailleurs en employant les personnes précaires à des salaires dérisoires et des conditions de travail au rabais.
4: Et la spécificité aussi du contexte latino-américain qui rend ces dynamiques d'autant plus précarisantes sont que plus de 50% de l'emploi est informel. Un travailleur sur deux évolue dans une zone grise, sans contrat, sans protection sociale, sans droit. On parle des vendeurs ambulants, des chauffeurs de moto-taxi, des femmes de ménage payées au noir, mais aussi des recycleurs et recycleuses de rue. C'est une économie parallèle gigantesque qui fait vivre des millions de familles.
2: En réalité, cette informalité n'est pas un problème à résoudre comme le présentent les institutions internationales. C'est aussi un système, une organisation sociale et parfois même une forme de résistance à l'exploitation du salariat formel.
4: Exactement. Et on va aussi chercher à comprendre les conceptions culturelles du travail dans ces sociétés. Par exemple, les communautés originelles et indigènes s'appuient sur des formes de travail collectif comme l'aïni andin, qui signifie réciprocité, ou la minga, qui est le travail communautaire.
2: En gros, le travail en Amérique latine, ce n'est évidemment pas juste une question d'emploi et de salaire, c'est un champ de bataille idéologique où se jouent des visions du monde radicalement différentes.
4: Alors aujourd'hui, on va explorer tout ça ensemble.
2: Au menu du piquet de grève des Semillas Latinas, Sylvie, Pauline et Enora Kergutuil, qui a généreusement collaboré avec nous pour ce reportage, sont allées à la rencontre des collectifs latino-américains mobilisés vendredi 1er mai, place de la République à Paris, pour la journée des travailleuses.
4: Nous recevrons ensuite Marie-France Prévost-Chapila, professeure émérite à l'Université Paris 8 et chercheuse au CREDA. Annelle et Sylvie parleront avec elle du syndicalisme latino-américain et de ses évolutions.
2: Après une mise en perspective de ce syndicalisme latino-américain, je vous emmènerai pour ma part dans une lutte très actuelle, celle des travailleurs et travailleuses et des syndicats argentins face à la casse du droit du travail par le gouvernement ultralibéral de Javier Milei.
4: Et enfin, nous terminerons cet épisode par une rencontre artistique avec la chanteuse Eugenia Fortesa qui nous parlera de sa tournée européenne en tant qu'artiste latina.
2: Bonne écoute sur Radio Campus Paris.
4: Tout de suite, on écoute la chanson « Te recuerdo Amanda » du chanteur chilien Víctor Jara, un incontournable de la chanson latino-américaine et un véritable lieu de mémoire des luttes syndicales, puisqu'elle parle d'une histoire d'amour sur fond d'exploitation ouvrière à l'usine, le romantisme à la Marx latino.

0: Et c'était Te Recuerdo Amanda de Victor Jara, chanson sortie en 1969, quelque temps avant l'élection du socialiste Salvador Allende. Et tout de suite place à un reportage sur la manifestation du 1er mai. Pauline et Sylvie ont manifesté aux côtés du cortège latino-américain et sont allées à la rencontre des collectifs mobilisés pour la défense des droits des travailleuses et travailleurs.
1: Nous nous trouvons à la manifestation du 1er mai, journée internationale de lutte pour les droits des travailleuses et travailleurs, et nous sommes dans le cortège latino-américain rassemblant plusieurs collectifs militants, dont Pueblos Unidos, les Amis du MST, le Mouvement des Travailleurs Sans Terre, ou encore le PT, scission du Parti des Travailleurs à Paris.
2: Nous avons pu rencontrer Ari Reidi, membre du collectif Pueblos Unidos.
3: Il y a à peu près 4 ans, on a décidé, quelques collectifs et représentants de quelques partis de l'Amérique latine, de se réunir. Au départ, le but était de préparer un beau cortège le 1er mai. Donc c'est ça notre objectif principal. Actuellement, nous sommes 23 collectifs avec pratiquement tous les pays de l'Amérique latine. Mais ici en France, nous sommes des travailleurs. Chaque fois qu'on travaille, chaque fois qu'on se bat pour nos droits, on se bat aussi pour les droits de l'Amérique latine. C'est pour ça que nous sommes là.
2: Aussi Maria Luisa, du Parti des Travailleurs Brésiliens, un parti de gauche fondé en 1980 à la fin de la dictature militaire. Historiquement lié aux syndicats et aux mouvements sociaux, le parti défend la réduction des inégalités et une plus grande justice sociale.
4: Je suis Maria Luisa Lapa, je suis l'actuelle coordinatrice de la cellule du PT, Parti des travailleurs brésiliens ici en France. Et notre objectif majeur, c'est de mobiliser, de rassembler les Brésiliens, faire des filiations pour des Brésiliens qui vivent ici en France, des filiations pour les partis des travailleurs, pour préparer au moment des élections, aussi transmettre les valeurs du Parti des travailleurs. Je pense que c'est comme l'exemple, c'est les cortèges que nous avons eu, qui nous avons aussi, et l'organisation des cellules des partis politiques latino-américains. Donc c'est l'union, l'internationalisation de la politique pour dénoncer, pour fortifier, pour avoir plus de dialogue, pour nous former également avec les expériences des uns des autres.
2: Nous avons enfin retrouvé Paula, membre du collectif Ciudadanías por la Paz en Colombia, qui nous a parlé de la réforme du travail mise en place récemment en Colombie.
5: Travail qui a pu passer plus récemment, il y a eu une amélioration de conditions de travail. Maintenant, c'est voir un petit peu comment ça se met en place, qui va être un peu plus difficile. Donc, il y a une réduction du temps de travail avant. Normalement, la journée de travail finissait à 22h. Maintenant, elle finit à 19h, ce qui fait qu'à partir de 19h, c'est des heures supplémentaires ou plutôt des heures payées comme des horaires de nuit. Il y a différentes choses qui sont passées aussi pour prendre en compte la condition aussi de la femme, avec aussi une protection par rapport à des femmes qui ont des menstruations très douloureuses à cause de l'endométriose, donc une protection, des choses aussi qui visent à protéger un peu plus l'engagement syndical, parce que la Colombie, c'est un des pays les plus dangereux pour les syndicalistes depuis toujours. Donc c'est vraiment une transformation profonde, mais... pas encore suffisamment profonde dans le sens où il faut voir comment ça va faire l'implémentation de tous ces éléments et parce qu'il y a beaucoup d'opposition aussi. Donc il y a des choses qui ont pu passer, il y a beaucoup d'opposition aussi à niveau de l'extrême droite. Donc il y a un élan, il y a des changements, il y a des choses qui se mettent en place. L'augmentation du salaire minimum, il est passé maintenant au salaire minimum vital, Donc ce que les personnes ont besoin comme minimum pour pouvoir vivre par rapport à aujourd'hui, on lutte par exemple en Colombie pour gagner des droits. Et nous luttons aussi en France pour qu'ils ne soient pas perdus, ceux qui ont été acquis avec énormément de luttes, justement. Et parce que nous sommes les premières personnes frappées aussi par toutes ces pertes, justement, des droits en France par rapport au travail. Là, pour nous, au sein de l'association, on essaye aussi de sensibiliser un peu à la santé mentale liée au travail. Il y a beaucoup de personnes qui meurent quand même à cause aussi du travail, une vie qui n'est pas épanouie. Comment on peut venir questionner un système et pas venir culpabiliser des individus, des personnes qui en fait sont oppressées.
0: Un grand merci à Enora Kergutil, membre de la coordination du cortège latino-américain du 1er mai, qui nous a accompagnés dans la réalisation de ce reportage. Et nous laissons maintenant le micro à Sylvie et Anaëlle. Bonsoir.
6: Bonsoir.
0: Vous recevez maintenant Marie-France Prévost-Chapira, professeure émérite à l'Université Paris 8 et chercheuse au CREDA.
6: Et c'est bien ça, car qui dit action collective militante pour défendre les droits des travailleurs et travailleuses dit syndicalisme. Et en Amérique latine comme ailleurs dans le monde, le syndicalisme connaît depuis plusieurs décennies de grandes transformations.
7: Revenons un petit peu en arrière. À partir des années 1920-1930, tandis que les syndicats se développent fortement grâce aux politiques d'industrialisation interventionniste mises en œuvre par les États-nations, inspirées du keynésianisme. Porté par la croissance de la classe ouvrière et salariée, le syndicalisme prend alors son essor, non seulement dans les mines et les secteurs extractivistes, mais aussi dans l'industrie manufacturière ou encore l'administration publique.
6: Il en découle de nombreux acquis sociaux, notamment l'établissement de normes et standards de travail, la négociation de conventions collectives et une amélioration des salaires et des conditions de vie des travailleurs et travailleuses. Évidemment, d'un pays à l'autre, les contextes et les histoires syndicales varient avec des particularités ou des temporalités différentes, mais on observe quand même des tendances de fond.
7: Un autre point commun, depuis 50 ans, ces acquis sociaux ont été un peu partout remis en question, voire détricotés, et le mouvement ouvrier s'est très nettement affaibli. L'essor du néolibéralisme, amorcé dès les années 70 dans certains pays, combiné aux dictatures du cône sud, des régimes viscéralement anticommunistes, ainsi qu'aux guerres de basse intensité en Amérique centrale, ont profondément réduit la marge de manœuvre des syndicats, notamment via la répression massive qui a visé ces figures dirigeantes. Et sans parler de la crise de crédibilité du socialisme après l'effondrement du bloc de l'Est.
6: Et depuis la fin des années 80, le syndicalisme connaît un net déclin qui se manifeste par la baisse des taux de syndicalisation, une image publique dégradée et en Amérique centrale notamment une quasi-marginalisation. À partir des années 2000, le syndicalisme latino-américain est sommé de se réinventer face à un marché du travail de plus en plus international, qui fait la part belle aux élites économiques étrangères avides de profits et aveugles à la justice sociale. On constate aussi une forte fragmentation des organisations syndicales en perte de vitesse face à d'autres mouvements sociaux tels que le mouvement indigène ou le militantisme féministe et écologiste.
7: Pour en parler ce soir, nous recevons Marie-France Prévost-Chapira dans le studio de Radio Campus Paris. Bonsoir Marie-France.
8: Bonsoir.
7: Merci beaucoup d'être au micro de Semillas Latinas. Vous êtes professeure émérite à l'Université Paris 8 et chercheuse au Centre de Recherche et de Documentation des Amériques. Pour commencer, comment décririez-vous l'évolution du syndicalisme en Amérique latine au cours des 30 dernières années ? Et existe-t-il des différences notables entre les trajectoires des organisations syndicales d'un pays à l'autre ?
8: Merci de cette invitation, je vous remercie. Vous avez rappelé, à juste titre, la matrice commune du syndicalisme et, des années 50, 60, 70, c'est-à-dire dans la deuxième moitié du XXe siècle, qui a mis en place un système de syndicats très puissant dans un pacte corporatiste, c'est-à-dire d'alliance avec l'État, voire même de subordination à l'État, c'est-à-dire un mouvement ouvrier sans autonomie, mais qui, en échange de ce pacte social, a obtenu des avantages très solides pour ses affiliés, les syndicalistes des grands syndicats puissants, comme vous avez dit, dans les mines. Alors, qu'est-ce qui a changé dans les 30, 50 dernières années, puisque vous avez justement dit qu'un des tournants, c'est le néolibéralisme qui se met en place. Et cette matrice commune, si vous voulez, elle est confrontée à un phénomène qui est général dans toute l'Amérique latine et qui se double dans certains autres pays de changements politiques très violents, de dictatures. Donc on a des trajectoires un peu différentes, mais dans des temporalités en tout cas différentes, entre le Brésil, l'Argentine où on a des dictatures, le Chili, et le Mexique qui bénéficie, on va dire, d'une stabilité politique assez étonnante, qui est vraiment à part en Amérique latine. Et donc les temporalités, si vous voulez, dans les changements sont un peu différents, mais le néolibéralisme est général et on trouve, si vous voulez, tous les changements liés au marché du travail, à la privatisation, aux attaques communes.
7: Et justement, vous êtes spécialiste du Mexique par rapport à d'autres pays d'Amérique du Sud notamment qui ont connu de longues dictatures militaires. Le Mexique jouissait d'une certaine stabilité démocratique, mais aussi autoritaire d'un côté, avec un parti hégémonique, le Parti révolutionnaire institutionnel, qui a gouverné pendant près de 70 ans, parti supposé de gauche, et il y a eu un tournant dans les années 2000 puisque le PAN, le Parti d'Action Nationale, a pris le pouvoir, et ce qui a mis fin à l'hégémonie de la gauche pendant 70 ans. Et justement, dans cette stabilité supposément démocratique mais aussi corrompue, comment les syndicats en fait se sont structurés au Mexique? Et quelle a été la relation construite entre les différents syndicats et le parti au pouvoir?
8: Bon,

0: 70-80 surtout, à un changement de modèle économique. Et à partir de ce moment-là, les syndicats, si vous voulez, corporatistes, vont un peu se crisper sur leurs acquis. Mais on va voir se développer tout un secteur nouveau qui est en dehors du secteur public. D'abord parce qu'il va y avoir la privatisation d'un certain nombre de très grandes entreprises. L'État n'est plus l'État aménageur, l'État n'est plus l'État entrepreneur. C'est fini l'industrialisation par substitution. Et à partir de ce moment-là, on aura des syndicats qui continuent, si vous voulez, à avoir ces pratiques de contrôle de leurs affiliés, avec très peu de démocratie syndicale. Et puis d'autres syndicats qui vont être des syndicats qu'on va appeler des syndicats de protection, qui sont en quelque sorte des syndicats assez fictifs, c'est-à-dire un accord entre la centrale syndicale ou les leaders syndicaux et l'entreprise, et il n'y a aucune discussion sur les contrats collectifs, qu'il n'y a aucune discussion sur les conditions de travail. On est vraiment, si vous voulez, dans un syndicalisme presque fantôme. C'est-à-dire qu'on voit très bien comment le corporatisme s'affaiblit, mais perdure dans une trajectoire qui continue à être, on va dire, du vieux syndicalisme, comme on disait, très critiqué.
1: Et ailleurs en Amérique latine, quelles relations ont entretenu les syndicats avec les différents gouvernements de gauche des années 2000-2010 ? Et quel rôle a joué une figure comme Luis Ignacio Lula da Silva, qui était ouvrier métallurgiste avant d'être à la tête du Parti des travailleurs, puis président du Brésil ?
0: Justement, c'est ça qui est très intéressant si on met en regard le Brésil et le Mexique, parce que les syndicats au Mexique ont continué dans leur lancée corporatiste et n'ont pas du tout permis, si vous voulez, d'intervenir de protestation, alors que le syndicalisme, disons, brésilien, autour de Lula, autour d'une nouvelle centrale qui va être créée, autour des luttes contre la dictature et les revendications, va donner naissance à un syndicat extrêmement combatif, un syndicat de lutte, un syndicat qui prend son autonomie par rapport à la vieille centrale créée sous Getúlio Vargas et qui, là, va permettre, si vous voulez, la création d'abord d'un parti des travailleurs, puis d'une nouvelle centrale, la CUT.
2: Centrale unique des travailleurs, oui.
0: Qui est
2: en lien aussi avec le parti des travailleurs.
0: Oui, bien sûr, qui va construire précisément les bases pour la conquête du pouvoir, enfin qui va, si vous voulez, être la dynamique de l'arrivée au pouvoir. Après la dictature, il y aura d'autres épisodes, parce que la dictature se termine en 86, il y a une transition démocratique, mais la CUT joue un rôle très important, et si vous voulez, 2002, c'est vraiment un processus qui se met en place avec justement ces luttes ouvrières sous la dictature, dans un mouvement qui s'affranchit justement du vieux syndicalisme corporatiste.
1: Et est-ce que le basculement politique vers des gouvernements plus conservateurs ces dernières années a changé la capacité d'action des syndicats ?
0: On a eu, sous le bolsonarisme, effectivement, une lutte très forte contre les syndicats. Enfin, les syndicats vont être une des cibles du bolsonarisme. Mais finalement, on avait quand même la constitution de base du PT, très importante, qui permet au PT de revenir au pouvoir dans une situation où, une fois de plus, et c'est la différence justement avec le Mexique, durant le premier mandat, mais aussi le deuxième et troisième mandat, Lula est obligé de faire des alliances, il n'a pas la majorité au Parlement, et ceci va évidemment entraîner un certain nombre de déceptions à l'intérieur de la CUT, car le programme ambitieux, si vous voulez, est très difficile à mettre en place, et aujourd'hui on a des débats internes à l'intérieur de la CUT sur des gens plus combatifs ou des gens qui pensent qu'il faut appuyer le gouvernement, mais on peut dire que globalement la CUT serre les rangs derrière Lula, même s'il y a des divergences au sein du syndicalisme, parce que le danger le plus important, c'est les prochaines élections.
2: Oui, une certaine forme de négociation qui se met en place donc entre cette grande coalition de gauche qui a été mise en place par Lula, avec y compris des partis centristes qui font partie de cette alliance pour pouvoir gouverner. Et est-ce que peut-être vous pourriez nous dire quelles ont été les grandes luttes

0: luttes syndicales ces dernières années en Amérique latine, notamment peut-être quelques mobilisations récentes où le syndicalisme finalement a eu une part assez importante.
1: Il y a eu des mobilisations syndicales importantes au Chili, après la dictature, sous les gouvernements de Bachelet, qui était un gouvernement du consensus, enfin des consensus, mais aussi avec l'arrivée au pouvoir de Gabriel Boric, qui représentait la gauche, là on peut dire la gauche.
0: Et qui est un ancien syndicaliste.
1: Il faut quand même noter qu'en Amérique latine, on a eu plusieurs présidents qui sont des anciens syndicalistes. Bon, Maduro, on peut le citer quand même. Mais ensuite, Lula, bien sûr, et Evo Morales, qui était le dirigeant du syndicat des Cocaleros. Donc, pendant toute cette période, à l'intérieur de la coute, mais la coute chilienne, on va voir là aussi, si vous voulez, des syndicats particulièrement combatifs et des syndicats très combatifs dans des secteurs stratégiques pour l'économie chilienne, que sont les mines et les dockers. La grande grève des dockers de je ne sais plus exactement quelle année, où il y a un blocage qui va être une grève organisée au niveau de toutes les zones villes portuaires pour bloquer l'économie fondée sur l'exportation et l'extractivisme, et qui sont des grèves dures, des grèves de lutte de classe, et qui ont marqué ces dernières années, c'est au Chili.
2: Tout à fait, c'était en 2019-2020, ce grand mouvement social.
0: Et oui, parce qu'une grande partie des ports sont par ailleurs privatisés au Chili. Et en octobre 2019, suite à l'augmentation du prix du ticket de métro, il y a eu un grand mouvement formé aussi par des étudiants, des personnes issues de classes plus défavorisées, des organisations Mapuche qui défendent donc les droits des peuples autochtones, des organisations féministes, écologistes et étudiantes pour s'opposer à ce régime néolibéral à l'époque sous le gouvernement de Sebastián Piñera, pour dénoncer aussi ce système de privatisation des retraites, etc. Et les syndicats ont joué un rôle extrêmement important aussi dans ce mouvement.
1: Ils ont joué un rôle important, mais dans un premier temps, ils ont été un peu pas pris de court, mais je veux dire qu'au départ, c'est plutôt une espèce de rassemblement des colères et les luttes syndicales d'avant, mais disons que la coûte, bien évidemment, ensuite accompagne le mouvement et justement l'élection aussi de Gabriel Boric, qui va arriver avec une feuille de route très ambitieuse au niveau syndical, justement, en particulier problème des caisses de retraite, problème des 40 heures, qui finalement sont votées. La semaine de 40 heures est votée, qui sera effective en 2030, mais avec, en échange, la flexibilisation du travail, c'est-à-dire la possibilité de faire des semaines de 52 heures, 28 heures, Mais en revanche, d'autres demandes et d'autres attentes n'ont pas pu être exaucées.
2: Donc on comprend que les syndicats peuvent encore avoir un pouvoir de blocage et être des moteurs de changement social, mais est-ce qu'ils sont dans certains cas intégrés aux mécanismes institutionnels, voire des alliés de l'État ?
1: Il y a des formes très diverses de syndicalisme, et puis c'est des moments très différents. On pourrait dire que ça dépend des moments politiques, mais je veux dire, au niveau, par exemple, d'un pays comme le Mexique, c'est le vieux syndicalisme, ce sont des alliés de l'État, très nettement, et avec... Là aussi, la gauche l'a arrivée au pouvoir, là on peut le dire, disons la gauche du prix, ce qui représentait la gauche du prix avec López Obrador, arrive au pouvoir en 2018, et là il y a un changement très important au niveau syndical.
0: Avec une certaine forme de pluralisme syndical qui est impulsé par le gouvernement de Claudia Sheinbaum et son prédécesseur AMLO, Andrés Manuel López Obrador. Merci beaucoup Marie-France Prévost-Shapira d'avoir été au micro de Semillas Latinas.
1: Merci de cette invitation.

0: Nous venons d'écouter Violeta Parra, l'une des figures principales du mouvement de la Nueva Canción au Chili. Ce mouvement était considéré comme un regain d'intérêt pour la musique folklorique traditionnelle qui s'est manifestée notamment en Argentine et au Chili. Dans la Carta, Violeta Parra chante les injustices commises à l'encontre de son frère et la violence qui règne dans le monde où elle vit. Et sans plus tarder, nous continuons de nous relayer le micro. Manon, c'est à toi.
1: Le 20 février dernier, le président argentin Javier Milei, d'ultra-droite libertaire, a porté un coup fatal au droit historique du monde du travail, durement gagné au cours du dernier siècle. Il a fait voter au Parlement puis au Sénat une loi réformant le marché du travail au bénéfice des grands patrons et des investissements étrangers, précarisant toujours plus les travailleurs argentins. Cette réforme du travail, elle s'inscrit parfaitement dans son projet d'une économie dérégulée et ultralibérale. Pour rappel, l'ultralibéralisme, c'est une doctrine économique et politique qui prône un libéralisme absolu où règne l'économie de marché et l'entreprise privée et qui se caractérise par l'absence de régulation économique de l'État. Donc cette offensive néolibérale, elle n'est pas nouvelle sur le continent. En effet, on a souvent parlé de l'Amérique latine comme d'un laboratoire du néolibéralisme économique. Il y a d'abord eu le Chili sous Pinochet dans les années 70-80, dont l'idéologie a amené à la privatisation de plus de 400 entreprises et au désengagement de l'État de secteurs tels que la santé, l'éducation, les retraites, conduisant notamment à un taux de pauvreté de 40% sous la dictature. Et bien aujourd'hui avec Milei, nous voici face à une nouvelle épreuve et pas n'importe laquelle. Cette réforme XXL dite loi de modernisation du travail comporte à peu près 200 articles, parmi lesquels se trouvent plein de jolis mots tels que flexibilisation, assouplissement, libération, mais derrière lesquels se cachent des réalités sociales plutôt macabres et très connues. Je vous en cite quelques-unes. La loi met en place la possibilité pour les employeurs d'imposer des journées de 12 heures aux salariés au lieu de 8. Elle prévoit aussi une facilitation des licenciements, une réduction du barème d'indemnité. Adieu également aux conventions collectives par secteur, Milei veut par là redessiner les rapports de force entre employeurs et travailleurs en s'attaquant à la force collective de négociation et de protection que sont les syndicats et les conventions. D'abord en ouvrant la possibilité que ces protections qu'offrent les conventions collectives puissent être renégociées tous les ans au lieu d'être reconduites automatiquement et ensuite en permettant que des accords d'entreprise inférieurs en droit priment sur ces conventions. Autre mesure favorable au patronat, la baisse du taux d'imposition des sociétés de 35 à 31%. Le démantèlement de certains statuts professionnels, dont celui de journaliste, bye bye. L'affaiblissement de la protection sociale des travailleurs et des travailleuses, avec une réduction de 3% des charges patronales destinées au financement des retraites. Et pour justifier son texte, l'exécutif prétend qu'il a pour objectif de réduire le secteur dit informel, qui emploie plus de 40% des Argentins, avec comme argument que ce sont les protections des salariés qui contraignent les employeurs à faire travailler des gens sans contrat, sans protection sociale. Ouin ouin. À la CGT de rétorquer pas une modernisation, une précarisation, dénonçant un texte régressif et anticonstitutionnel qui porterait atteinte à des principes fondamentaux tels que la liberté syndicale et le système de protection des travailleurs. Mais non, Milei dit qu'une réforme pareille, ça va doper les embauches. Drôle pour quelqu'un qui a imposé une telle austérité budgétaire qu'en 2 ans, près de 300 000 emplois ont été perdus, publics et privés confondus, et plus de 20 000 entreprises ont mis la clé sous la porte. Évidemment, s'attaquer aux travailleurs, c'est une chose, mais il faut aussi s'attaquer à leurs moyens de se défendre. Les syndicats ont été affaiblis. La réforme de Milei prévoit la réduction de 6 à 5% des cotisations patronales aux caisses de prévoyance sociale gérées par les syndicats, avec pour conséquence un manque à gagner estimé à 700 millions de dollars par an par la CGT. Le droit de grève est aussi limité, avec l'établissement de services essentiels devant fonctionner à 75% minimum en temps de grève. Devinez quelles activités sont visées : santé, éducation, transport, énergie, eau et toute entreprise exportant services ou biens. Bref, en gros, tout doit fonctionner, même en temps de grève. Enfin, se réunir et s'organiser va devenir de plus en plus compliqué. Les réunions sur les lieux de travail deviendront soumises à autorisation des employeurs. Et en cas de conflit, l'occupation effective d'une entreprise ou la simple incitation à une occupation deviendra une infraction grave, pouvant conduire au licenciement. Et en même temps, a raison, car on peut parler en Argentine d'un syndicalisme de masse, avec un taux de syndicalisation à 40%, bien plus qu'en France, qu'aux États-Unis ou que dans d'autres pays du continent américain. Il a une force de résistance assez impressionnante. Malgré les vagues de licenciements qui auraient pu les affaiblir, les syndicats ont gagné de belles batailles contre l'ordre néolibéral. En décembre 2016, les centrales parviennent à faire voter au Parlement une loi d'urgence sociale qui prévoit, entre autres choses, un budget de 300 millions de pesos pour les organismes d'assistance sociale auprès des travailleurs de l'économie populaire. populaire. En novembre 2017, le gouvernement de Mauricio Macri tente de faire passer une réforme du Code du travail, un peu comme notre loi El Khomri en France, qui prévoit donc une importante réduction des protections et garanties. Et là aussi, les syndicats argentins sont parvenus, eux, à faire reculer pour un temps le gouvernement. Une capacité à résister à la mondialisation néolibérale qui est héritée du passé de l'Argentine, du mouvement des sans-emploi par exemple, dans les années 90-2000, ceux qu'on appelait les piqueteros, grâce à qui des actions telles que le piquet, le barrage routier, l'action communautaire dans le quartier ont fait gagner de nombreux droits. Cette capacité de résistance, elle est aussi très certainement liée au péronisme, cette fameuse troisième voie politique entre capitalisme et communisme portée par Juan Domingo Perón de 46 à 55. Car si le syndicalisme argentin est issu d'une longue tradition anarchiste et socialiste, Perón a en effet su construire une base de pouvoir avec une alliance entre les courants syndicaux socialistes, les nationalistes argentins et le syndicaliste révolutionnaire. Le monde syndical a longtemps été vu comme la colonne vertébrale du péronisme. Quoi qu'il en soit, la lutte s'est organisée. Le 30 mars, la justice argentine suspendait provisoirement 80 articles de la loi et plusieurs dizaines de milliers de personnes ont manifesté à Buenos Aires jeudi, veille du 1er mai, sur la place de Mai, on y croit. Bref, la lucha sigue. Et maintenant, nous avons l'immense plaisir d'accueillir aujourd'hui Eugenia Fortesa, mezzo-soprano franco-argentine, qui nous fait l'honneur de sa présence dans le studio de Radio Campus Paris. Bonsoir et bienvenue. Astrid, dis-nous-en un peu plus.
2: Eugenia, je vais parler de votre parcours qui est absolument fascinant. Vous êtes née à Paris, vous avez grandi à Buenos Aires avant de vous installer à New York, où vous menez aujourd'hui votre carrière internationale. Vous êtes chanteuse d'opéra, actrice, productrice, et vous avez notamment fait vos débuts de carrière au Carnegie Hall l'année dernière. Et vous produisez sur des scènes prestigieuses comme le Juilliard School, Teatro Grattacielo, en passant par l'Opéra de Philadelphie. Et là, vous revenez à Paris ces jours-ci pour présenter un cycle exceptionnel intitulé Voyage en Amérique latine avec le pianiste Samuel Becerra, les 9 et 13 mai à l'église Saint-Séverin et à l'espace Bernanos. Un programme qui rend hommage à des figures incontournables de la musique latino-américaine. On vous écoute là un petit peu dans le fond. Donc, vous êtes née à Paris, vous avez grandi à Buenos Aires et vous vivez aujourd'hui à New York. Comment cette géographie personnelle a-t-elle fasciné votre identité d'artiste ?
3: Tout d'abord, merci beaucoup pour l'invitation. Je suis trop contente d'être à Paris. Je viens d'arriver.
2: Bienvenue.
3: Merci. Merci pour l'introduction aussi. Moi, je me suis toujours sentie une citoyenne du monde. Dès que j'étais très petite, parce qu'au lycée, les lycées français dans le monde sont à la fin des lycées internationaux. Alors, il y avait déjà une diversité très intéressante et j'ai toujours adoré les langues et voyager. Alors, j'ai toujours vraiment assumé mon identité multiculturelle internationale. Et après, j'ai toujours eu ce rêve américain comme artiste, mais j'ai appris à rêver à Buenos Aires, non ? Et pas seulement à Buenos Aires, mais au lycée français à Buenos Aires. Alors, j'ai toujours ça avec moi et ce sont de grosses influences en tout ce que je fais. Après... Même s'il y a toute cette géographie, c'est vrai qu'à New York, c'est où toute cette identité un peu complexe a commencé à faire vraiment du sens pour moi comme artiste. Et tout ce melting pot, je sens que j'ai un peu trouvé ma place où je peux expérimenter avec tout ça. Mais bon, après, je veux vraiment avoir une carrière internationale et vraiment connecter avec des gens de tout le monde.
2: Et justement, vous dites que vous avez commencé à rêver en Amérique latine, en Argentine, mais vous vous exercez dans le milieu de l'opéra qui est quand même très classique, très européano-centré. Du coup, on se demandait aussi comment votre identité latino-américaine est perçue dans ce cadre-là. Est-ce que c'est un atout, un obstacle, ou alors est-ce que c'est les deux à la fois ?
3: C'est une question super intéressante. Du coup, moi, je pense que la première chose qui m'a vraiment intéressée de l'opéra, c'était d'abord avoir un peu la possibilité de faire quelque chose que pas tout le monde faisait, non, un peu unique, avec cette voix forte, non, où on vous écoute vraiment. Et après, il y a l'élément international de l'opéra, des langues, des voyages, même quand j'étais petite et je ne savais pas encore ce que je voulais faire. Je voulais avoir un travail qui allait me faire voyager, non. Alors tout ça m'a intéressée. Mais après, bon, j'ai eu la chance que moi, j'ai commencé à étudier le chant lyrique à Buenos Aires avec une prof argentine, Ana María Osorio. Et elle m'a déjà inculqué, dès le début, on faisait des chansons italiennes, tout le monde commence par les mêmes chansons, le Parisotti. Mais dès le début, elle m'a introduit aux compositeurs argentins classiques comme Guastavino, et Ginastera. Alors, moi, j'apprenais ces chansons classiques argentines en même temps que les chansons italiennes. Et j'ai gardé ça avec moi toujours. Après, j'ai vraiment eu la chance qu'après mes profs aux États-Unis, tout le monde s'est intéressé par cet aspect, m'a vraiment laissé explorer ce répertoire. Et bon, après, c'est vrai que oui, le monde de la musique classique, de l'opéra, si on rentre pas facilement dans une case, ça peut devenir un peu plus complexe, le parcours. Mais je pense que ça, à la fois, nous pousse à devoir être encore plus créatifs, non ? Et ça, c'est... Ça produit...
2: C'est une force.
3: Ouais, ça produit des artistes, des artistes, je veux dire, même plus créatifs et même plus dangereux à la fin.
2: Oui.
3: Ce qui m'intéresse.
2: Oui, et d'ailleurs, vous le faites parce que vous amenez l'Amérique latine en France, en quelque sorte. Là, le cycle dont je parlais tout à l'heure, c'est Voyage en Amérique latine. Donc, parlez-nous de ce programme, de ce choix. Pourquoi le présenter à Paris ?
3: Oui, moi je chante de l'opéra, je chante dans toutes les langues, mais c'est vrai que j'ai vraiment une passion pour, j'ai toujours adoré chanter en espagnol, il y a quelque chose de différent qui sort de mon âme. Et alors, comme je disais, dès le début, j'ai vraiment une passion pour ce répertoire latino-américain, répertoire espagnol. Après, ce projet en particulier, c'est avec mon duo Becerra Forteza, avec mon très bon ami Samuel Becerra. Lui, il est franco-brésilien. On s'est connus à Salzbourg, en Autriche, il y a presque, je pense que 10 ans. Et on faisait c'était un été d'un festival. Et après, lui, il habite en Estonie, mais il habitait à Paris. Alors, pendant beaucoup d'années, on a continué notre amitié ici à Paris. Alors, c'est une ville qui est très importante pour nous. Et lui aussi, il est pianiste classique, mais il a beaucoup d'expérience dans le milieu du tango et d'autres musiques populaires. Alors, nous, on a fait un concert de musique argentine à la Maison de l'Argentine en septembre. Et là, on avait la possibilité de faire un autre concert et on a dit, bon, on va commencer à raconter un peu l'histoire de l'Amérique latine. Et on a d'autres projets aussi pour le futur.
2: Eh ben, on a hâte d'entendre ça. Mais déjà, pour parler de ce cycle-là, donc, vous y rendez hommage à trois figures majeures très différentes. Donc, Piazzolla, Violetta Parra, qu'on a d'ailleurs écouté plus tôt dans l'émission. Donc, c'est super. Et aussi Chiquinha Gonzaga. Qu'est-ce qui les relie dans votre esprit ? Quels sont leurs points communs ? Et qu'est-ce que chaque figure représente pour vous, pour que vous ayez choisi de leur rendre hommage dans ce répertoire?
3: Oui, bon, moi, d'abord, je choisis les morceaux parce que c'est la musique et les paroles qui me parlent. Après, j'essaie d'avoir toujours, quand je construis un programme, un fil conducteur, un peu une histoire que je raconte. J'aime toujours avoir un titre, comme ce concert, c'est vraiment un voyage en Amérique latine. Et après, je cherche aussi à avoir une diversité dans la représentation des compositeurs, de la musique et des poètes. Et alors, j'essaie toujours, particulièrement avec, quand je fais du répertoire latino-américain, aussi d'avoir des compositrices femmes. Parce que c'est vrai qu'après, dans le monde classique, de la musique classique, même si on rentre dans la musique classique latino-américaine, c'est plus évident de programmer des compositeurs masculins. Alors, je trouve ça vraiment important. Après, entre Piazzolla, Chiquinha Gonzaga et Violeta Parra, c'est trois compositeurs qui ont été vraiment innovateurs, qui ont fait de grosses innovations avec le Nuevo Tango, la Nueva Canción Chilena, Chiquinha Gonzaga. Moi, c'est la première fois que je chante cette chanson, Lua Branca, qui est d'une opereta qu'elle a écrite. Vraiment, c'est une figure incroyable, première chef d'orchestre brésilienne.
2: Ouais. En tout cas, on a très hâte d'écouter ça. Malheureusement, on arrive à la fin de cette émission. Merci beaucoup d'avoir été présente. Et puis, on ira vous écouter avec grand plaisir dans ces prochains jours.
3: Merci beaucoup.
1: Et pour clore cet épisode, nous vous recommandons le festival Circulation 104 à Paris. Y sont exposés divers photographes émergents, dont Maximiliano Tineo, qui présente El Rey Blanco, un travail dont le titre fait référence à une légende coloniale sud-américaine qui a engendré la frénésie extractiviste, qui a littéralement vidé ce territoire de ses ressources en argent, et il le met en lien avec l'exploitation de lithium de nos jours.
2: Merci chers auditeurs et chères auditrices pour votre écoute. C'était Astrée et Manon à la présentation, accompagnée de toute l'équipe de Semillas Latinas et de nos invités du jour, Marie-France Prévost-Chapira et Eugenia Fortesa. Nous avons parlé de travail pendant cet épisode, alors nous terminons par une invitation à soutenir notre travail pour cette magnifique émission sur notre compte Instagram @semillaslatinasradio et sur les plateformes d'écoute.
1: Buenas noches de la part de vos Semillas bénévoles mais tout aussi dévoués.

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